40% des Québécois prévoient s'y rendre. Côté météo, ce soir, dégagé avec une température autour de 21 degrés. Cette nuit, toujours dégagé et une température autour de 10 degrés. Et demain, ensoleillé avec passage nuageux et un mercure avoisinant les 27 degrés.

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2: 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Deux nouveaux parcours nautiques de la Route bleue ont été inaugurés aujourd'hui sur la rivière Chaudière à Saint-Joseph-de-Beauce. Destinés aux kayaks, aux canots et à la planche à pagaie, ces circuits s'ajoutent au réseau québécois de parcours navigables. Les promoteurs du projet souhaitent ainsi rendre la rivière plus accessible pour les amateurs d'activités nautiques, tout en favorisant le développement touristique de la région. La Sûreté du Québec mène depuis mercredi matin deux opérations visant le trafic d'armes et de stupéfiants dans les secteurs de Québec, Saint-Agapit et Saint-Édouard-de-Lotbinière. Les interventions s'inscrivent dans le cadre de la stratégie Centaure qui vise à lutter contre le crime organisé et les violences armées. Peu de détails ont été dévoilés jusqu'à présent. Un bilan des opérations doit être présenté ultérieurement. Selon un sondage de CAA Québec, les Québécois prévoient consacrer en moyenne 2095 $ à leurs vacances cet été, un budget qui demeure inchangé pour une première fois en 5 ans, malgré l'inflation. Près de 35 % des répondants affirment qu'ils ne partiront pas en voyage, tandis que 67 % comptent passer leurs vacances au Québec, principalement dans Charlevoix, la Gaspésie et la région de Québec. Les États-Unis demeurent peu populaires, alors que seulement 4 % des Québécois prévoient s'y rendre. Côté météo, ce soir, dégagé avec une température autour de 21 degrés. Cette nuit, toujours dégagé et une température autour de 10 degrés. Et demain, ensoleillé avec passage nuageux et un mercure avoisinant les 27 degrés.

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1: Excellent mercredi tout le monde, Ali Bombardier en remplacement de Mathieu Guimond. J'espère que ça va bien, que votre journée également s'est très bien passée. On passe la soirée ensemble au 101.5. Là, je sais que j'en ai parlé cette semaine, mais c'est parce que là, ça arrive demain, du 4 au 7 juin. Vous allez pouvoir venir célébrer le début de l'été avec la fête au village de Saint-Ange, oui. Donc, c'est 4 jours d'activité. Ce qui est le fun, ils vont avoir de la musique et beaucoup de plaisir. C'est très, très, très familial. Et c'est aussi, si admettons vous êtes un countryman, country girl, ben vous allez capoter demain parce qu'il va y avoir de la danse country. Vendredi, il va y avoir un 5 à 7 des bénévoles. Et dès 21h15, oui, Upside Down et The Vinyls qui seront là. Le samedi, on classe en beauté dès 13h avec une journée familiale suivie d'un souper steak. Ça va être bon dans la bouche. Puis en soirée, il va y avoir un hommage au cowboy fringant avec la grande messe et la musique de Bounty Hunters qui sera là aussi. Donc, vous allez pouvoir venir célébrer le début de l'été pendant 4 jours. Ça commence dès demain et ça se prolonge jusqu'au 7 juin pour la fête au village de Saint-Ange. 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
2: 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Deux nouveaux parcours nautiques de la Route bleue ont été inaugurés aujourd'hui sur la rivière Chaudière à Saint-Joseph-de-Beauce. Destinés au kayak, au canot et à la planche à pagaie, ces circuits s'ajoutent au réseau québécois de parcours navigables. Les promoteurs du projet souhaitent ainsi rendre la rivière plus accessible pour les amateurs d'activités nautiques, tout en favorisant le développement touristique de la région. La Sûreté du Québec mène depuis mercredi matin deux opérations visant le trafic d'armes et de stupéfiants dans les secteurs de Québec, Saint-Agapi et Saint-Édouard-de-Lobinière. Les interventions s'inscrivent dans le cadre de la stratégie Centaure qui vise à lutter contre le crime organisé et les violences armées. Peu de détails ont été dévoilés jusqu'à présent. Un bilan des opérations doit être présenté ultérieurement. Selon un sondage de CAA Québec, les Québécois prévoient consacrer en moyenne 2 095 $ à leurs vacances cet été, un budget qui demeure inchangé pour une première fois en 5 ans, malgré l'inflation. Près de 35 % des répondants affirment qu'ils ne partiront pas en voyage, tandis que 67 % comptent passer leurs vacances au Québec, principalement dans Charlevoix, la Gaspésie et la région de Québec. Les États-Unis demeurent peu populaires, alors que seulement 4 % des Québécois prévoient s'y rendre. Côté météo, ce soir, dégagé avec une température autour de 21 degrés. Cette nuit, toujours dégagé et une température autour de 10 degrés. Et demain, ensoleillé avec passage nuageux et un mercure avoisinant les 27 degrés.

0: Bon, ben, très bien, merci beaucoup.
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2: 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Deux nouveaux parcours nautiques de la Route bleue ont été inaugurés aujourd'hui sur la rivière Chaudière à Saint-Joseph-de-Beauce. Destinés au kayak, au canot et à la planche à pagaies, ces circuits s'ajoutent au réseau québécois de parcours navigables. Les promoteurs du projet souhaitent ainsi rendre la rivière plus accessible pour les amateurs d'activités nautiques, tout en favorisant le développement touristique de la région. La Sûreté du Québec mène depuis mercredi matin deux opérations visant le trafic d'armes et de stupéfiants dans les secteurs de Québec, Saint-Agapi et Saint-Édouard-de-Lobinière. Les interventions s'inscrivent dans le cadre de la stratégie Centaure qui vise à lutter contre le crime organisé et les violences armées. Peu de détails ont été dévoilés jusqu'à présent. Un bilan des opérations doit être présenté ultérieurement. Selon un sondage de CAA Québec, les Québécois prévoient consacrer en moyenne 2 095 $ à leurs vacances cet été, un budget qui demeure inchangé pour une première fois en 5 ans, malgré l'inflation. Près de 35 % des répondants affirment qu'ils ne partiront pas en voyage, tandis que 67 % comptent passer leurs vacances au Québec, principalement dans Charlevoix, la Gaspésie et la région de Québec. Les États-Unis demeurent peu populaires, alors que seulement 4 % des Québécois prévoient s'y rendre. Côté météo, ce soir, dégagé avec une température autour de 21 degrés. Cette nuit, toujours dégagé et une température autour de 10 degrés. Et demain, ensoleillé avec passage nuageux et un mercure avoisinant les 27 degrés.

Excellent mercredi tout le monde, Ali Bombardier en remplacement de Mathieu Guimond. J'espère que ça va bien, que votre journée également s'est très bien passée. On passe la soirée ensemble au 101.5. Là, je sais que j'en ai parlé cette semaine, mais c'est parce que là, ça arrive demain, du 4 au 7 juin. Vous allez pouvoir venir célébrer le début de l'été avec la fête au village de Saint-Ange, oui. Donc, c'est 4 jours d'activité, ce qui est le fun. Il va y avoir de la musique et beaucoup de plaisir. C'est très, très, très familial. Et c'est aussi, si admettons, vous êtes un countryman, country girl, vous allez capoter demain parce qu'il va y avoir de la danse country. Vendredi, il va y avoir un 5 à 7 des bénévoles. Et dès 21h15, oui, Upside Down et The Vinyls qui seront là. Le samedi, on classe en beauté dès 13h avec une journée familiale suivie d'un souper steak. Ça va être bon dans la bouche. Puis en soirée, il va y avoir un hommage au Cowboy Fringant avec la grande messe

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2: Voici vos nouvelles, Arsenal Média. Deux nouveaux parcours nautiques de la Route bleue ont été inaugurés aujourd'hui sur la rivière Chaudière à Saint-Joseph-de-Beauce. Destinés aux kayaks, aux canots et à la planche à pagaie, ces circuits s'ajoutent au réseau québécois de parcours navigables. Les promoteurs du projet souhaitent ainsi rendre la rivière plus accessible pour les amateurs d'activités nautiques, tout en favorisant le développement touristique de la région. La Sûreté du Québec mène depuis mercredi matin deux opérations visant le trafic d'armes et de stupéfiants dans les secteurs de Québec, Saint-Agapit et Saint-Édouard-de-Lobinière. Les interventions s'inscrivent dans le cadre de la stratégie Centaure qui vise à lutter contre le crime organisé et les violences armées. Peu de détails ont été dévoilés jusqu'à présent. Un bilan des opérations doit être présenté ultérieurement. Selon un sondage de CAA Québec, les Québécois prévoient consacrer en moyenne 2 095 $ à leurs vacances cet été, un budget qui demeure inchangé pour une première fois en 5 ans, malgré l'inflation. Près de 35 % des répondants affirment qu'ils ne partiront pas en voyage, tandis que 67 % comptent passer leurs vacances au Québec, principalement dans Charlevoix, la Gaspésie et la région de Québec. Les États-Unis demeurent peu populaires, alors que seulement 4 % des Québécois prévoient s'y rendre. Côté météo, ce soir, dégagé avec une température autour de 21 degrés. Cette nuit, toujours dégagé et une température autour de 10 degrés. Et demain, ensoleillé avec passage nuageux et un mercure avoisinant les 27 degrés.

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Salut, bon jeudi, quatrième jour du mois de juin. Il y a de ces journées qui sont marquantes, hein, puis parfois on réalise pas toujours qu'on va poser un geste qui va faire la différence. Henry Ford, ouais, lançait sa première voiture, comme aujourd'hui, il y a longtemps, longtemps, plus de 100 ans maintenant. Il y a aussi Bruce Springsteen qui lançait Born in the USA en 1984. Mais pour l'heure, on aura une bien belle journée sous le soleil aujourd'hui avec un maximum à 28 degrés. Il y a un incendie qui fait rage du côté de Vallée-Jonction. Je vous donnerai tous les détails dans les prochains instants. Bon début de journée. Bienvenue dans vos 100 000 matins au 101.5. Depuis 4h25 ce matin, il y a une résidence de la route Kennedy Sud à Vallée-Jonction qui est la proie des flammes. Les pompiers de Saint-Joseph, Saint-Ange et de Tring-Jonction ont été appelés pour porter assistance à leurs collègues de Vallée-Jonction. Les pompiers sont toujours sur place. Il y a un périmètre de sécurité qui a été érigé pour permettre aux pompiers de travailler. La route Kennedy, entre la route 112 à Vallée-Jonction et le rang de la fromagerie à Saint-Joseph, est actuellement fermée à la circulation. Il y a beaucoup de témoins qui disent que, bon, quand ça a débuté, on voyait des flammes, mais que visiblement, on avait comme la perception que ça brûlait de l'intérieur. Donc, les pompiers sont là sur place. Dès qu'on aura plus de détails, on vous tiendra informés. Il y a la Sûreté du Québec qui a mené hier deux opérations visant le trafic d'armes et de stupéfiants dans les secteurs de Québec, Saint-Agapy et Saint-Édouard-de-Lobinière. Les interventions s'inscrivent dans le cadre de la stratégie Centaure qui vise à lutter contre le crime organisé et les violences armées. Un bilan de l'opération sera présenté plus tard en journée aujourd'hui. Il y a un prisonnier dans la trentaine qui est mort hier en soirée à la suite d'une altercation entre plusieurs détenus au pénitencier de Donnacona. La Sûreté du Québec a été appelée pour l'événement vers 19h30. Le décès de l'individu a été constaté sur place. La division des enquêtes sur les crimes contre la personne de la Sûreté du Québec est chargée de faire la lumière sur les circonstances de l'événement. Des techniciens d'identité judiciaire se sont rendus sur place afin de faire l'analyse de la scène. Laurie Avoine, porte-parole de la Sûreté du Québec, a précisé que pour protéger l'intégrité de l'enquête, aucune autre information ne sera dévoilée pour l'instant. Il s'agit du quatrième meurtre à être commis dans l'établissement carcéral fédéral en moins d'un an dans la région de Portneuf. L'objet s'apparentant à une main squelettique qui a été découvert mardi sur un terrain vague du secteur de Saint-Nicolas n'est finalement pas des ossements humains. Le service de police de la ville de Lévis a confirmé hier en après-midi qu'il ne s'agissait pas d'un élément d'origine biologique. L'objet pourrait plutôt être un accessoire utilisé pour des effets spéciaux. Une scène avait été sécurisée après la découverte inhabituelle faite par un passant. De retour chez nous, deux nouveaux parcours nautiques de la route bleue ont été inaugurés hier sur les eaux de la rivière Chaudière à Saint-Joseph. Destinés au kayak, au canot et à la planche pagaie, ces circuits s'ajoutent au réseau québécois de parcours navigables et visent à rendre la rivière plus accessible et de façon sécuritaire. Pour la directrice du développement touristique chez Destination Beauce, Marie-Émilie Slater-Grenon, l'ajout de ces parcours vient bonifier l'offre touristique de la région. Ensuite, peut-être vous dire que le gouvernement du Québec a lancé un appel d'offres pour la réfection d'un tronçon de la route 108 à la Guadeloupe. C'est ce qu'a annoncé le député Samuel Poulain. Québec a également confirmé une aide financière de près de 1,65 million de dollars pour des travaux d'infrastructure en matière d'eau potable. Le projet routier concerne une section de 2,46 km au cœur du village et comprend notamment des travaux de planage et de pavage. Les services de renseignement militaires chinois utilisent des plateformes de recherche d'emploi pour cibler des membres du personnel gouvernemental et militaire. C'est ce que préviennent les services canadiens du renseignement de la sécurité et ses partenaires comme le MI5, également le FBI, dans un nouvel avertissement. Ils affirment que la Chine cherche à obtenir des renseignements militaires, politiques et économiques privilégiés susceptibles de donner à Pékin un avantage
pilotage stratégique et tactique. Le SCRS indique aussi que des agents des services de renseignement chinois publient des offres d'emploi en ligne pour des postes d'analystes en politique étrangère et en défense afin de recueillir certaines informations. Le gouvernement fédéral prévoit de prolonger d'un an les mesures visant à soutenir l'industrie canadienne de l'acier et de l'aluminium face aux difficultés liées aux droits de douane. Le ministère des Finances du Canada indique qu'un programme de remise qui rembourse à certaines entreprises les droits de douane canadiens sera prolongé jusqu'à la fin de 2027. Les importations d'acier en provenance de pays, entre autres, autres que les États-Unis et le Mexique, continueront également d'être soumises à des droits de douane de 50 % au-delà d'un certain quota pendant une année supplémentaire. Ces deux programmes devaient prendre fin plus tard ce mois-ci. Selon un sondage de CA Québec, les Québécois prévoient consacrer en moyenne 2095 $ à leurs vacances cet été, un budget qui demeure inchangé pour une première fois en 5 ans malgré l'inflation. Près de 35 % des répondants affirment qu'ils ne partiront pas en voyage, tandis que 67 % comptent passer leurs vacances au Québec, principalement dans Charlevoix, la Gaspésie et la région de Québec. Les États-Unis demeurent peu populaires alors que seulement 4 % des Québécois prévoient s'y rendre. Finalement, la Fondation Nordique a annoncé le versement de 423 000 $ en bourse d'études et en dons à des organismes de la région de Québec et de la Chaudière-Appalaches dans le cadre de sa distribution annuelle. La majeure partie de cette somme, soit 395 500 $, est destinée à soutenir 140 athlètes étudiants par l'entremise des programmes Excellence, Élite, Relève et Espoir. De ce montant, 60 000 vont directement à 12 athlètes ayant participé aux Jeux olympiques d'hiver de Milan-Cortina récemment. La Fondation Nordique a confirmé soutenir, entre autres, chez nous, Rosalie Breton de Saint-Bernard et Ophélie Gilbert de Saint-Joseph, toutes les deux en hockey féminin, de même que Jacob Lebel de Sainte-Marie en snowboard. Par ailleurs, la Fondation a aussi accordé des dons à 4 organismes, soit la Fondation Cap-Diamant, le Gala du mérite sportif Beauceron, la Fondation des anciens de Saint-Laurent et la Maison des enfants de Saint-Roch. Dans le monde du sport, au hockey, finale de la Coupe Stanley, match numéro 2, ce soir 20h, les Golden Knights de Las Vegas, qui mènent la série 1-0, sont à Raleigh en Caroline contre les Hurricanes. Tennis à Roland-Garros, le Québécois Félix Auger-Aliassime s'est incliné en 4 manches de 4-6, 6-4, 6-4 et 6-4 devant l'Italien Flavio Cobolli hier en quart de finale des internationaux de tennis de France. Baseball majeur, victoire hier pour les Red Sox de Boston, défaite pour les Yankees de New York et pour les Blue Jays de Toronto. Cet après-midi, Baltimore est à Boston, Cleveland affronte les Yankees et en soirée, les Blue Jays de Toronto complètent leur séjour à Atlanta face aux Braves. Basketball finale de la NBA hier soir, victoire de 105-95 des Knicks de New York sur les Spurs de San Antonio. Le prochain match est prévu demain 20h30. Football Ligue canadienne, début de la saison régulière ce soir à 19h30. Les Alouettes de Montréal rendent visite aux Tiger Cats à Hamilton. Et en course automobile, en Formule 1, présentation du Grand Prix de Monaco ce week-end. Les premiers essais libres sont prévus pour aujourd'hui. Ce sera plein soleil pour ce jeudi 4e jour du mois de juin aujourd'hui. Maximum autour de 28 degrés. Quelques nuages ce soir, la nuit prochaine, minimum de 14. Soleil au réveil demain. Des alternances soleil-nuages en après-midi. Pourrait y avoir quelques gouttelettes en fin de journée. 24 comme maximum demain. De la pluie pour samedi avec 20 degrés. De la pluie pour dimanche avec 18. Retour du soleil lundi avec 24 degrés. Et actuellement, bon, on est à 12 degrés. Centre-ville, Sainte-Marie. Avec la musique de Jean Leloup, voici Nathalie.

spécial féminin présenté dans le cadre des festivités Western de Saint-Victor en juillet prochain. Surveillez la radio. On vous donnera tous les détails. D'ailleurs, le week-end prochain, il y a encore une foule d'activités qui vont se tenir dans la région, notamment la 20e édition du Festival sportif Desjardins de Sainte-Marie. Encore une fois, il y aura de nombreux participants à une foule d'activités sportives. Puis ce que je trouve le fun, c'est qu'on commence le festival le jeudi, question de l'agrémenter et de se préparer en vue de la fin de semaine. Mais le vendredi, on laisse toute la place aux jeunes de la région pour pratiquer des différentes activités sportives.

trouve ça vraiment stimulant pour les jeunes, pour qu'on puisse participer. Tu sais, quand on était, nous, plus jeunes, on avait à la fin de l'année scolaire de ce qu'on appelait les Olympiades. Mais évidemment, on a fait de façon différente avec l'équipe du Festival sportif Desjardins. D'ailleurs, si vous souhaitez devenir bénévole, toujours possible de le faire. Rendez-vous sur festival-sportif.com ou encore leur page Facebook pour avoir tous les détails concernant, évidemment, votre participation. Pourquoi pas, on pourrait permettre à des jeunes de vivre des bien beaux moments. OK, direction le camping maintenant, ça vous dit, avec Bleu Jeans Bleu, Scotch and Posh dans vos 100 000 matins. On est déjà à 13 degrés, on aura une belle journée. On prévoit un maximum autour de 28. Bienvenue dans vos 100 000 matins, au meilleur de la musique, au 101.5.

Les Bleus Jeans Bleus ont le tour de nous offrir des verres d'oreille. Ça nous reste en tête une bonne partie de la journée. Scotch and Posh, salutations aux gens qui vont se rendre au camping au cours des prochains jours. Ce matin, vers 4h25, les pompiers qui ont été appelés pour un incendie, semble-t-il majeur. J'ai pas beaucoup de détails. Si vous êtes dans le coin, appelez-moi. J'ai tenté de rejoindre le directeur service incendie, mais je comprends qu'on est occupé de son côté. Donc, une résidence de la route Kennedy Sud à Vallée-Jonction, tout de suite à la sortie de la municipalité, là, qui est la proie des flammes. Les pompiers de Saint-Joseph en général, les pompiers de Saint-Anges et de Tring-Jonction avec des camions-citernes qui ont été appelés pour porter assistance à leurs collègues de Vallée-Jonction. Les pompiers sont toujours sur place. Un périmètre de sécurité a été érigé. Visiblement, pour le moment, ça ne semble pas d'origine suspecte parce que quand j'ai parlé aux policiers de la Sûreté du Québec, on n'avait pas été appelé là-dessus. La route Kennedy entre la route 112 à Vallée-Jonction et le rang de la fromagerie à Saint-Joseph s'est fermée à la circulation. Évidemment, il y a des camions partout là sur la route, de sorte que c'est un peu plus compliqué. 6h21 dans vos 100 000 matins avec Vince Lemire. Bon début de journée.

0: 4, presque 25 minutes, on a 13 degrés sous le soleil à Sainte-Marie. Bon, les pompiers, 4h25 ce matin qu'on a reçu un appel de la centrale 911 pour une résidence en feu sur la route Kennedy Sud à Vallée-Jonction. C'est entre Vallée-Jonction et Saint-Joseph. D'ailleurs, les pompiers de Saint-Joseph ont été appelés en général, les pompiers de Saint-Ange et de Tring-Jonction avec des camions-citernes qui ont été appelés aussi pour porter assistance à leurs collègues de Vallée-Jonction. Là, le feu serait sous contrôle. Les pompiers qui sont toujours sur place. D'ailleurs, la route Kennedy entre la route 112 à Vallée-Jonction et le rang de la fromagerie à Saint-Joseph, c'est encore fermé la circulation. Vous allez devoir faire un détour par l'autoroute. Il y a un autre incendie qui fait rage depuis 5h30 ce matin à Saint-Simon-les-Mines. Il y a une roulotte qui a été la proie des flammes, mais c'est comme un parc de maisons mobiles dans ce secteur-là. C'est sur la route Rivet. Et le feu s'est propagé sur plusieurs maisons mobiles. Il y a beaucoup de pompiers déployés dans ce secteur-là de Saint-Simon-les-Mines. Et pour ce qui est de ces deux incendies-là, si vous avez de l'information, n'hésitez pas, vous m'appelez 418-387-1015 ou encore via la messagerie texte. C'est le même numéro, 418-387-1015. OK, 6h26, coup d'œil circulation. C'est déjà compliqué pour entrer sur Québec à cette heure-ci. On aura aussi des nouvelles régionales avec Benjamin Aubert. Et puis au retour des nouvelles, on aura les sales barbes avec Good Lord dans vos 100 000 matins au 101.5, le meilleur de la musique. 100 000
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0: C'est à partir d'avenue de la Rotonde à Charny que ça ralentit pour entrer sur Québec et rapidement on passe du jaune au rouge. C'est presque arrêté à la hauteur du parc des chutes de la Chaudière dans la voie de gauche. Sinon, si vous êtes sur l'autoroute 20 direction est à partir de Saint-Nicolas, c'est à la hauteur des échangeurs de la municipalité avenue des Rivières que ça ralentit. Et si vous êtes sur l'autoroute 20 direction ouest à partir de Lévis, là aussi ça se complique. C'est pratiquement à la hauteur de Chemin des Îles, secteur Saint-David, que ça ralentit. La congestion se maintient jusque sur le tablier du pont Rizy, en approche finale pour le pont La Porte. Une fois sur la structure, ça reprend du rythme, mais à la sortie, compte tenu des travaux qu'on a sur Henri IV à la hauteur du chemin Sainte-Foy, ça complique un peu là pour entrer sur Québec à partir de boulevard Laurier jusqu'à la hauteur de Duversant-Nord, si vous êtes en direction nord. Sinon, sur le boulevard Laurier, il y a un peu de résistance entre Henri IV et le Chul. Sur la rive sud aussi, il y a de la résistance dans les bretelles de l'autoroute, avenue des Églises à Charny, Taniata, Saint-Jean-Chrysostome, chemin des Îles, secteur Saint-David. Je vous rappelle que la route Kennedy, entre la route 112 et le rang de la fromagerie à Saint-Joseph, c'est fermé à la circulation, un incendie qui mobilise beaucoup de pompiers dans le secteur de Vallée-Jonction. Vous êtes témoin d'événements sur la route, n'hésitez pas, vous pouvez m'appeler ou encore me texter le 418-387-1015.
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5: Bonjour, ici Benjamin Aubert, voici vos actualités. Deux nouveaux parcours nautiques de la route bleue ont été inaugurés hier sur la rivière Chaudière à Saint-Joseph-de-Beauce. Destinés au kayak, au canot et à la planche à pagaie, ces circuits s'ajoutent au réseau québécois de parcours navigables et visent à rendre la rivière plus accessible de façon sécuritaire. Pour la directrice du développement touristique chez Destination Beauce, Marie-Émilie Slater-Grenon, l'ajout de ces parcours vient bonifier l'offre touristique de la région.
6: Je suis peut-être unique en mon genre, mais pour moi, l'eau est synonyme de vacances, de relaxation, de plaisance. Puis on a cette rivière-là qui est accessible l'été, qui est magnifique. Fait que je pense que pour les touristes, les visiteurs, quand on a un plan d'eau à offrir, ça vient bonifier l'offre régionale aussi. Puis quand on la démocratise, puis on présente la facilité d'accès qu'elle a, ben les gens l'adoptent aussi.
5: L'objet s'apparentant à une main squelettique qui a été découvert mardi sur un terrain vague du secteur de Saint-Nicolas à Lévis n'était finalement pas des ossements humains. Le service de police de la ville de Lévis a confirmé hier qu'il ne s'agit pas d'un élément d'origine biologique. L'objet pourrait plutôt être un accessoire utilisé pour des effets spéciaux. Une scène avait été sécurisée après la découverte inhabituelle par un passant. Le gouvernement du Québec a lancé un appel d'offres pour la réfection d'un tronçon de la route 108 à la Guadeloupe, a annoncé le député et ministre Samuel Poulain. Québec a également confirmé une aide financière de près de 1,65 million de dollars pour des travaux d'infrastructure d'eau. Le projet routier concerne une section de 2,46 km au cœur du village et comprend notamment des travaux de planage et de pavage. La Sûreté du Québec a mené hier deux opérations visant le trafic d'armes et de stupéfiants dans les secteurs de Québec, Saint-Agapi et Saint-Édouard-de-Lobinière. Les interventions s'inscrivent dans le cadre de la stratégie Centaure qui vise à lutter contre le crime organisé et les violences armées. Un bilan des opérations doit être présenté ultérieurement. Voilà, c'est ce qui complète. 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
7: En complément de bulletin d'information, vers 14h25 ce matin, une résidence de la route Kennedy-Sud à Vallée-Jonction a été la proie des flammes. Les pompiers de Saint-Joseph en général, Saint-Ange et de Tring-Jonction avec des camions-citernes qui ont été appelés pour porter assistance à leurs collègues de Vallée-Jonction. Le feu semble actuellement sous contrôle. Un périmètre de sécurité a été érigé pour permettre aux pompiers de faire leur travail. Les dommages à la résidence seront importants. La route Kennedy entre la route 112 à Vallée-Jonction et le rang de la fromagerie à Saint-Joseph est fermée à la circulation. Puis vers 5h ce matin, une maison mobile a été incendiée sur la route Rivet à Saint-Simon-les-Mines. D'ailleurs, le feu s'est propagé à d'autres maisons du même type. Plusieurs pompiers sont sur place. Les dommages seront considérables. Prévision du temps pour aujourd'hui, c'est une belle journée ensoleillée qui nous attend avec un maximum à 28 degrés. Quelques nuages pour ce soir, la nuit prochaine, avec 14 degrés au minimum. Soleil demain au réveil, un peu plus de nuages en mi-journée. Il pourrait y avoir quelques gouttelettes en fin d'après-midi, demain, début de soirée. 24 au maximum, humidex ressenti de 27 degrés demain. Samedi, c'est de la pluie avec 20 degrés. De la pluie pour dimanche, maximum de 18 à plus long terme pour lundi. Soleil, minimum de 8, maximum de 24. Les normales de saison, 22 le jour et 9 la nuit. Et actuellement, partout où vous êtes en Beauce, on est à 14 degrés avec la musique des Sales Barbes dans vos 100 000 matins au meilleur de la musique au 101.5. Oui, on va revenir évidemment sur la prochaine campagne électorale parce qu'il commence à se préciser certains candidats. Oui, entre autres le Parti conservateur du Québec qui va faire une annonce ce matin dans vos 100 000 matins. Manquez pas ce rendez-vous. Donc, les voici maintenant, les Sales Barbes.

À l'émission, on va recevoir entre autres mon ami Marc Fournier des éditions Gladius, parce que l'été, c'est pas seulement le soleil, ben non, c'est aussi parfois des journées de pluie, puis on cherche des activités à faire, les jeux de société, c'est génial. On va aussi recevoir Karen Montembeau de Destination Beauce, le candidat du Parti conservateur dans Beauce-Nord, et Marc Bouchard pour sa chronique automobile sera avec nous.

6h42 minutes dans vos 100 000 le matin. Beaucoup d'activités dans le monde du sport. Match numéro 2 de la finale de la Coupe Stanley. C'est ce soir à compter de 20h. Les Golden Knights de Vegas qui ont pris les devants 1-0 dans la finale seront du côté de Raleigh en Caroline du Nord pour affronter les Hurricanes. Déception au tennis à Roland-Garros. Même le Félix Auger-Aliassime lui-même a dit qu'il ne va pas bien, qu'il ne joue pas à la hauteur de ce qu'il aurait souhaité. Donc, il a perdu hier en 4 manches. 3 identiques, 6-4 et une de 4-6 contre l'Italien Flavio Cobolli hier en quart de finale aux internationaux de tennis de France. Parce qu'en même temps, Auger Aliassime avait la possibilité de peut-être remporter pour une fois ce tournoi de Roland-Garros. À part de ça, baseball majeur, victoire pour les Red Sox de Boston hier, mais défaite pour les Yankees de New York et les Blue Jays de Toronto. Les trois équipes seront en action aujourd'hui. Basketball, c'était le premier match de la finale dans la NBA. Hier, victoire de 105-95 des Knicks de New York sur les Spurs de San Antonio. Le prochain match est prévu pour demain, vendredi, 20h30. Football, Ligue canadienne, c'est le début ce soir de la saison régulière. Premier match pour les Alouettes de Montréal à 19h30, alors qu'on va rendre visite aux Tiger Cats à Hamilton. Puis il y a de la course automobile en fin de semaine, Formule 1, Grand Prix de Monaco. Les premiers essais libres, c'est aujourd'hui. Et la série NASCAR Canada s'arrête à l'Autodrome Chaudière de Vallée-Jonction. Je vous donnerai tous les détails dans les prochaines minutes. Mais en musique, la formation, c'est un collectif, ça. Classe moyenne, dans vos 100 000 matins.

0: Il y a un sondage CAA Québec qui nous dit qu'on va dépenser 2000 $ pour nos prochaines vacances. J'aimerais ça connaître vos plans. Qu'est-ce que vous avez décidé de faire pour vos vacances? Écrivez-moi texto 418-387-1015. Bon jeudi, bon début de journée. Bienvenue au 101.5.
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0: Les trois accords qui connaissent une fin d'année 2026 et 2027 assez chargée de nombreux spectacles, surtout avec le fait qu'ils ont lancé du nouveau matériel. 6h56, on a 14 degrés, centre-ville Sainte-Marie, sous le soleil. Restez là parce qu'au retour, les nouvelles nationales et internationales.
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0: Pour entrer sur Québec, ça ralentit tout de suite après la rue Beaulieu. Et rapidement, ça passe du jaune au rouge pour entrer sur Québec. La voie de gauche, presque arrêtée complètement à la hauteur du parc des Chutes de la Chaudière. L'autoroute 20 direction est, c'est à partir de la halte routière à Briquetville. La 20 direction ouest en provenance de Lévis, c'est à la hauteur de la raffinerie de pétrole Valero. Et la congestion se maintient sur l'ensemble du pont Pierre-Laporte, même que sur Henri IV, direction nord, jusqu'à la hauteur du chemin Sainte-Foy. C'est code rouge sur le pont de Québec, c'est au ralenti sur le boulevard Laurier entre Henri IV et le Chul. Sinon, c'est sur la rive sud qui a encore un peu de ralentissement. Les bretelles de l'autoroute 20 Est, donc Charny, avenue des Églises, Taniata, Saint-Jean-Chrysostome, chemin des Îles, secteur Saint-David, et c'est très léger pour entrer sur Kennedy. Du côté de Lévis, centre-ville, évidemment, il y a des travaux sur l'autoroute 73 à la hauteur de Scott. On respecte les limites de vitesse parce que les amendes sont doublées.
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2: Bon jeudi, ici Louis-Philippe Arnoirel. Les services de renseignement militaire chinois utilisent des plateformes de recherche d'emploi pour cibler des membres du personnel gouvernemental et militaire. C'est ce que préviennent le Service canadien du renseignement de sécurité et ses partenaires comme le MI5 britannique et le FBI dans un nouvel avertissement. Ils affirment que la Chine cherche à obtenir des renseignements militaires, politiques et économiques privilégiés susceptibles de donner à Pékin un avantage stratégique et tactique. Le gouvernement fédéral prévoit de prolonger d'un an les mesures visant à soutenir l'industrie canadienne de l'acier et de l'aluminium face aux difficultés liées aux droits de douane. Le ministère des Finances du Canada indique qu'un programme de remise qui rembourse à certaines entreprises les droits de douane canadiens sera prolongé jusqu'à la fin 2027. Les importations d'acier en provenance de pays autres que les États-Unis et le Mexique continueront également d'être soumises à des droits de douane de 50% au-delà d'un certain quota pendant une année supplémentaire. Ces deux programmes devaient prendre fin plus tard ce mois-ci. La première ministre albertaine Danielle Smith a plaidé hier pour une alliance Albert-Beck ou Québerta, selon ses mots, en mission dans la vieille capitale alors que sa province est en plein débat référendaire. Elle a appelé à un rapprochement économique et politique avec le Québec. Elle a évoqué que sa province est toujours ouverte à des projets de pipeline ou de terminal au Québec pour exporter son gaz et son pétrole comme celui de Marinvest. Et pour terminer, à l'international, Israël et le Liban ont convenu hier de renouveler leur fragile cessez-le-feu et de créer plusieurs zones de sécurité pilotes à l'intérieur du Liban, d'où les militants du Hezbollah seraient bannis. Les deux parties ont déclaré que le cessez-le-feu dépendait de la cessation totale des tirs du Hezbollah et de l'évacuation de tous ses membres des zones situées au sud du fleuve Litani. C'est ce qui complète vos actualités Arsenal Média. Passez une bonne journée sur nos ondes.
3: Hockey, finale de la Coupe Stanley, match numéro 2 ce soir à 20h. Les Golden Knights de Las Vegas, qui mènent la série 1-0, rendent visite aux Hurricanes à Raleigh en Caroline. Tennis à Roland-Garros, le Québécois Félix Auger-Aliassime s'est incliné en 4 manches hier devant l'Italien Flavio Cobolli en quart de finale aux internationaux de tennis de France. Baseball majeur, victoire hier pour les Red Sox de Boston, défaite pour les Yankees de New York et les Blue Jays de Toronto. Cet après-midi, Baltimore est à Boston, Cleveland affronte les Yankees et en soirée, les Blue Jays de Toronto complètent leur séjour à Atlanta contre les Braves. Basketball, finale de la NBA hier soir, victoire de 105-95 des Knicks de New York sur les Spurs de San Antonio. Le prochain match est prévu pour demain vendredi 20h30. Football League canadienne, c'est le début de la saison régulière. Ce soir, 19h30, les Alouettes de Montréal visitent les Tiger Cats à Hamilton. Et en course automobile, en Formule 1, présentation du Grand Prix de Monaco ce week-end, les premiers essais libres sont prévu pour aujourd'hui. Et il y aura de la course en fin de semaine, samedi, du côté de l'autodrome Chaudière de Vallée-Jonction, alors que le NASCAR Canada débarque chez nous. C'est du soleil pour aujourd'hui, maximum de 28 degrés. Quelques nuages pour ce soir, la nuit prochaine, minimum de 14. Demain, vendredi, soleil le matin, alternance soleil-nuages avec risque d'averse en fin de journée. Demain, 24 au maximum, humidex de 27. De la pluie pour samedi avec 20 degrés. De la pluie pour dimanche avec un maximum à 18. Et actuellement, on est à 15 degrés, centre-ville, Sainte-Marie.
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7h05, bon jeudi, j'espère que vous êtes en forme. Dans les prochaines minutes, on va parler avec mon ami Marc Fournier des éditions Gladius. Ben oui, parce que l'été, lors de jours de pluie, par exemple, on est à la recherche d'activités, mais pourquoi pas des jeux de société. Marc va nous faire quelques propositions en vue de nos prochaines vacances estivales. On va aussi s'entretenir avec Karen Montembeau de Destination Beauce et on va parler aux représentants du Parti conservateur du Québec dans Beauce-Nord. Ben oui, le choix s'est arrêté. On vous donnera tous les détails. En musique, voici Somber et Home Wrecker. Bon début de journée tout le monde.

0: Pub, mais c'est l'inspiration, c'est rigolo, c'est humoristique, c'est l'été, c'est léger, on en profite. À 7h12 dans vos 100 000 matins. C'est un ami, ouais, c'est un ami, puis en plus, il est contagieux dans son partage de vouloir créer des moments, de créer des souvenirs. Il est président des éditions Gladius, c'est mon ami Marc Fournier. Salut Marc, comment vas-tu?
1: Hey, ça va pas super. Bon matin, Jean-François. Contagieux, oui, c'est une belle entrée, mais j'ai un peu la grippe. J'espère que je vais bien faire ça matin.
0: Non, mais en même temps, c'est vrai que t'es contagieux parce que tu veux partager ton goût pour les jeux de société, créer des moments, des souvenirs, parce qu'on veut délaisser de temps en temps. Ça fait du bien, la tablette. Puis là, on se dit, des jeux de société en plein été, ouais, mais il y aura des jours de pluie. Quoi de plus agréable que d'entendre des rires, des cris, des éléments parfois de frustration de moins bon perdant, mais tout ça pour dire que c'est toujours le fun de jouer à des jeux de société.
1: Ben, ça fait partie, tu sais, puis des fois, on cherche quoi faire, puis c'est juste, ça nous tente pas trop, c'est juste le coup de commencer, de sortir le jeu, puis de commencer à jouer, puis une fois qu'on a commencé à jouer, c'est le fun, on passe des beaux moments, puis ça fait différent, puis ça nous sort de notre quotidien, de notre routine.
0: Bon, ton équipe nous a fourni une liste de 5 jeux de société à mettre de l'avant pour les prochaines vacances, et ça commence avec le jeu du trou de cul.
1: Ça fait drôle un matin de dire ça en onde, hein?
0: Oui, mais tu sais, on a déjà joué avec des cartes à ce jeu-là. Est-ce que c'est le même principe ou si c'est autre chose?
1: Exactement. C'est un grand classique québécois. Hein? Puis selon les régions partout au Québec, c'est pas tout le monde qui jouait de la même façon. Moi, j'ai tout le temps joué à 4 joueurs. Je pensais pas qu'on pouvait jouer à ce jeu-là à 3, 5, 6 joueurs. Oui, on le peut. C'est très amusant. Puis là, on a créé le jeu, une édition de luxe dans laquelle on met les chaises. Là, vous avez la chaise du président, de la secrétaire, de l'ouvrier, et évidemment, du fameux trou de cul qui est représenté par une toilette. Donc, on a fait ça humoristique. Puis on a trouvé un mécanisme pour savoir qui va gagner. Parce que souvent, avec ce jeu-là, le jeu du truc, on joue toute une soirée, puis à la fin, on se dit, c'est moi qui a gagné, non, j'ai été plus souvent le président, etc. Bref, là, il y a une belle mécanique, il y a toutes les chaises, c'est un jeu super le fun, avec des jokers spéciales, les deux qui sont identifiés, bref, un beau jeu à s'offrir, à jouer. Si vous connaissez pas ce jeu-là, essayez ça, vous allez avoir du plaisir, puis comme tu le disais d'entrée, c'est un jeu souvent qui va créer de la frustration, mais beaucoup d'émotions. Fait, si vous aimez jouer aux cartes, là, vous allez adorer ce jeu-là. Pour la petite version express aussi, ça se détaille seulement 12$. Donc, excellent choix, là, puis une belle nouveauté qui vient juste d'arriver.
0: À part de ça, il y a Doubleau. Qu'est-ce que ce jeu-là, mon ami?
1: Une belle conception de Nicolas Perron, un gars de Québec qui a inventé ce jeu-là. Ça vient tout juste de sortir. Ça fait 3 ans qu'il travaillait là-dessus. Si vous aimez les jeux de lettres, les jeux de mots, moi, personnellement, les jeux de lettres, ça m'avait jamais trop attiré. Je suis pas bon là-dedans, puis j'aime pas trop ça. Mais ce jeu-là, là, il est vraiment accessible à tout le monde. Vous allez avoir du plaisir, vous allez... Oui, apprendre un peu, mais vous allez réussir à trouver des mots, à faire des points, à participer dans la partie. Ça s'appelle Doubleau. Vous devez créer des lettres, il y a un brasseur là-dedans. Ça va vous donner 2 lettres que le mot doit contenir. Puis si vous débutez avec une de ces 2 lettres-là, le mot fait plus de points. Bref, si vous aimez, si le jeu Scrabble puis Double aurait eu un bébé, ben ça serait Doubleau. Fait, si vous aimez les jeux de lettres, de mots, vous allez raffoler. Puis si vous êtes un peu hésitant, mais vous risquez fort bien d'aimer ce jeu-là, Doubleau. Excellent choix.
0: Ouais, puis en même temps, là, ça permet à des plus jeunes de développer leur vocabulaire. Tu sais, au lieu de dire tout le temps genre, puis tu sais, là, on tombe ailleurs, on tombe dans d'autres choses si on veut performer à ce jeu-là. Le troisième, vas-y.
1: Oui, ben je m'en ai dit exactement, puis... Ceux qui veulent pousser plus loin, il y a des cartes challenge, des cartes défis dans le jeu de Doubleau. Donc, vous allez pouvoir augmenter puis jouer plus poussé si vous voulez, mais à la base, Doubleau, accessible à tout le monde.
0: Joker Romy, duel, c'est au numéro 3 de ta programmation, là.
1: Joker Romy, une belle invention québécoise encore. On en parle pratiquement à chaque année, hein, des messieurs et madame de la région de Loretteville qui ont inventé ce jeu-là. Joker Romy, ça date de proche de 40 ans maintenant d'existence. La nouveauté qui va sortir, Jean-François, au cours des prochains jours, semaines, je vous dirais, le réservez-la auprès de vos boutiques préférées. C'est Joker Romy Duel. Le jeu a été adapté pour jouer à deux, parce qu'on sait souvent, des fois à la maison, on est deux, ou les personnes plus âgées souvent sont seules aussi, ou des fois au camping.

0: Mes enfants sont partis jouer, on veut jouer une petite game, on est juste deux. Donc, Joker, Rummy, duel, petit format, petite boîte. Et là, on va jouer tous les deux avec le même programme, la même carte programme. Donc, évidemment, c'est un jeu de cartes. Pour ceux qui connaissent pas Joker Rummy, on doit réaliser, c'est le premier qui va réaliser cette carte programme. Puis là, la grosse différence avec le duel, c'est que les deux joueurs vont jouer avec la même carte programme. C'est 54 cartes nouvelles programme qu'il y a dans ce jeu-là. Bref, si vous aimez ce jeu-là, vous allez raffoler. Puis si vous ne le connaissez pas, ben c'est un beau plaisir de le découvrir, le jeu Joker Rummy.
1: Ouais, puis là, il y a juste un gagnant à la fin de la joute. Numéro 4, le Yum Mini. Qu'est-ce que c'est que cette version-là, Marc?
0: Ben, le Yum, hein, ça a 60 ans et plus ben encore. Oui. Plusieurs versions au cours de l'histoire de ce jeu-là, qui est un des plus vieux jeux québécois qui existent. Conçu et au Québec, le jeu de Yum, le Yum, tout dépendant comment est-ce qu'on le prononce.
1: Ben
0: là,
1: oui.
0: La nouveauté, c'est la mini, donc petite boîte encore, seulement 10 ou 12 $ de taille, si ma mémoire est bonne. Mais là, les dés, au lieu d'être des dés avec des points, c'est des dés avec des chiffres. Vous avez une grosse tablette pour jouer de 100 parties. Petite boîte, ça s'emmène très bien partout.
1: Ben oui, pour les vacances au chalet, puis tout ça, c'est parfait, là.
0: Oui, ben c'est la même chose, hein. Puis souvent on pense pas, puis là je te parle de même là du jeu de toc aussi. Là,
1: ben oui.
0: On a un petit jeu de toc de voyage, format voyage. Mais des fois, quand on part au camping ou en voyage, emmener une grosse planche de toc, ça n'a pas de sens. Donc là, on a des petits jeux format mini qui s'amènent très bien. Puis le mini Yum, le Joker Rummy Duel, tout ça, puis c'est tous des trucs qui se prêtent bien, puis le petit jeu du truc également.
1: Marc, parle-moi donc du Twist 19. Qu'est-ce que ce jeu-là?
0: Écoute, excellent jeu aussi. C'est un jeu, ça fait penser un peu au jeu du truc de cul, parce qu'il y a beaucoup de Québécois puis des boomers qui allent en Floride, qui reviennent, puis quand ils sont là, ils reviennent avec des idées de jeu, tout ça. Puis on a joué à ça en Floride cet hiver. Puis mon oncle, ma tante me sont revenus avec ce jeu-là, Twist 19. C'est un jeu qui est accessible à tout le monde. Tu reçois 19 cartes, t'en as 4 devant toi, face cachée, 4 faces retournées dessus, puis le reste des 19 autres dans tes mains, face cachée. Puis c'est le premier joueur qui va se départir de toutes ces cartes, donc qui va faire des points. Faut pas que tu fasses de points avec ce jeu-là de Twist 19. Fait que le premier, moi, exemple, si je débute, je jette 3-10, ben toi, tu peux jeter 2-8. Le joueur d'après doit jeter un 5. Mais là, faut pas que tu ramasses la salade de fruits qui est au centre de toutes ces cartes-là. Donc, un beau petit jeu avec, oui, du hasard, mais avec des cartes de stratégie qu'on a rajoutées là-dedans. La banane qui te fait passer ton tour, l'ananas qui va couper le jeu. Bref, si vous cherchez un petit jeu rigolo, super amusant, vous allez adorer ce jeu-là de Twist 19. Mais le Twist 19, le Yum et Joker Rummy, calculez deux à trois semaines, mais réservez-les auprès de vos boutiques parce qu'ils sont pas arrivés, Jeff, ces trois jeux-là. Mais c'est des jeux excellents pour cet été, des petits formats et tout. Excellent choix.
1: Ouais, puis d'ailleurs, dans la région, c'est disponible Copie Extra ou encore Place Bureau. Mais en fin de semaine, samedi, entre 9h et 16h, il y aura un événement bien, bien fun avec la grande vente d'entrepôt des éditions Gladius.
0: Oui, c'est seulement une journée par année, seulement. C'est samedi que ça se passe à Lévis, à Saint-Romuald, plus précisément au 445 Première Avenue. Trompez-vous pas que la première rue, c'est 445 Première Avenue à Lévis. Et là, ça va nous faire plaisir de vous rencontrer. Il va y avoir sur place Louis Petalano, l'auteur des Héros du Mont-Dragon. Nicolas Perron va être là, l'inventeur du doubleau qu'on vient de parler. Il va y avoir Valérie Bouchard de Minimo également avec nous cette année. Plusieurs autres invités du maquillage Amusement Mille Pattes vont être là. Ça va être comme une fête, une grande fête. On vous offre tous les jeux Gladius à partir de 25 % de rabais jusqu'à 90 %. Donc, si vous voulez faire des réserves de jeux là, puis trouver des bonnes idées et des bons jeux pour cet été, ça va nous faire plaisir. C'est à Lévis. De 9h le matin jusqu'à 4h de l'après-midi, finalement, on vous attend. Ça va nous faire plaisir de vous rencontrer.
1: Tu vas être là, mon ami Marc, aussi, j'imagine.
0: Oui, je vais être là cette année. Les autres années, j'ai manqué. C'est notre quatrième, là, parce que j'avais un gros voyage de famille organisé depuis des années et des années. Puis cette année, j'ai réussi à déplacer la date. Ça va me faire plaisir de rencontrer les gens qui vont venir faire un tour.
1: On sera là, mon ami. Merci. Puis bon succès pour la suite. Puis surtout, bon été en famille, puis avec des jeux et des éditions Gladius.
0: Hey, merci Jean-François, bonne journée, bye-bye.
1: Salut, Marc Fournier, président des éditions Gladius, qui nous proposait 5 jeux à traîner pendant nos vacances, pourquoi pas, mais surtout profitons donc de la vente d'entrepôt qui va se tenir ce samedi 6 juin de 9h à 16h, 445 de la 1ère Avenue à Lévis, aux éditions Gladius. 7h22 minutes dans vos 100 000 matins. Peut-être vous rappeler que vers 4h25 ce matin, une résidence de la route Kennedy Sud à Vallée-Jonction a été endommagée par un incendie. D'ailleurs, les pompiers de Saint-Joseph ont été appelés en alerte générale. Il y a eu les pompiers de Saint-Ange et de Tringue-Jonction avec des camions-citernes qui ont été appelés en assistance à leurs collègues de Vallée-Jonction. Le feu est presque terminé. Les pompiers sont toujours sur place. Je ne sais pas si la route Kennedy est toujours fermée. Elle était plus tôt ce matin, là, entre la route 112 à Vallée-Jonction et le rang de la fromagerie à Saint-Joseph. Si vous êtes dans le secteur, si vous avez l'info, n'hésitez pas. Partagez, c'est au profit des autres auditeurs qui sont bien branchés chez nous. Sinon, ben peut-être vous rappeler qu'il y a un autre incendie, cette fois-là, qui fait beaucoup jaser dans le coin de la route Rivet à Saint-Simon-les-Mines. Le feu a débuté dans une maison mobile, une roulotte. Et là, ça s'est propagé à plein d'autres autour. Il y a beaucoup de pompiers, Saint-Benjamin, Saint-Simon-les-Mines, Saint-Georges, qui sont là sur place depuis 5h30 ce matin. C'est un bien drôle de jeudi pour ce qui est des incendies dans la région. 7h24 minutes, on est à 15 degrés centre-ville Sainte-Marie. Coup d'œil circulation. Et puis au retour, on aura les nouvelles régionales avec Benjamin Aubert. Puis peut-être vous dire qu'on aura aussi Karen Montembeau de Destination Beauce qui sera notre invitée dans les prochaines minutes. 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
1: Oui, pour entrer sur Québec, là, c'est passablement surchargé partout sur la rive sud. Autoroute Robert-Clich, direction nord, c'est à partir d'avenue de la Rotonde à Charny. Autoroute 20, direction est, c'est un peu avant d'arriver à la halte routière à Briquetville. La 20, direction ouest, c'est à la hauteur du club de golf L'Aube-Rivière et la congestion se maintient jusque sur le tablier du pont Pierre-Laporte. Ça reprend un peu de rythme du côté nord, donc à la hauteur du boulevard Champlain, mais à l'approche du boulevard Laurier, si vous empruntez Henri IV, compte tenu des travaux, c'est au ralenti dans ce secteur-là. C'est rouge sur le pont de Québec, c'est rouge sur le boulevard Laurier, direction est, entre Henri IV et l'Université Laval. C'est rouge sur le boulevard Charest, direction est, à partir des échangeurs de Duplessis. Sinon, sur la rive sud, c'est au ralenti dans les bretelles de l'autoroute 20 vers Lévis. Entre autres, avenue des Églises à Charny, mais directement sur l'autoroute 20, il y a des travaux dans le secteur de Taniata-Saint-Jean-Chrysostome. C'est assez compliqué dans ce secteur-là. Sinon, il y a un peu de résistance dans les bretelles de l'autoroute, chemin des Îles, secteur Saint-David et route Kennedy, Lévis, centre-ville. Petit rappel, il y a des chantiers de construction un peu partout. On respecte les limites de vitesse parce que les amendes sont doublées.
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8: Bonjour, ici Benjamin Aubert. Voici vos actualités. Deux nouveaux parcours nautiques de la route bleue ont été inaugurés hier sur la rivière Chaudière à Saint-Joseph-de-Beauce. Destinés au kayak, au canot et à la planche à pagaie, ces circuits s'ajoutent au réseau québécois de parcours navigables et visent à rendre la rivière plus accessible de façon sécuritaire. Pour la directrice du développement touristique chez Destination Beauce, Marie-Émilie Slater-Grenon, l'ajout de ces parcours vient bonifier l'offre touristique de la région.
9: Je suis peut-être unique en mon genre, mais pour moi, l'eau est synonyme de vacances, de relaxation, de plaisance. Puis on a cette rivière-là qui est accessible l'été, qui est magnifique. Fait que je pense que pour les touristes, les visiteurs, quand on a un plan d'eau à offrir, ça vient bonifier l'offre régionale aussi. Puis quand on la démocratise, puis on présente la facilité d'accès qu'elle a, ben les gens l'adoptent aussi.
8: L'objet s'apparentant à une main squelettique qui a été découvert mardi sur un terrain vague du secteur de Saint-Nicolas à Lévis n'était finalement pas des ossements humains. Le service de police de la ville de Lévis a confirmé hier qu'il ne s'agit pas d'un élément d'origine biologique. L'objet pourrait plutôt être un accessoire utilisé pour des effets spéciaux. Une scène avait été sécurisée après la découverte inhabituelle par un passant. Le gouvernement du Québec a lancé un appel d'offres pour la réfection d'un tronçon de la route 108 à la Guadeloupe, a annoncé le député et ministre Samuel Poulain. Québec a également confirmé une aide financière de près de 1,65 million de dollars pour des travaux d'infrastructure d'eau. Le projet routier concerne une section de 2,46 km au cœur du village et comprend notamment des travaux de planage et de pavage. La Sûreté du Québec a mené hier deux opérations visant le trafic d'armes et de stupéfiants dans les secteurs de Québec, Saint-Agapi et Saint-Édouard-de-Lobinière. Les interventions s'inscrivent dans le cadre de la stratégie Centaure qui vise à lutter contre les crimes organisés et les violences armées. Un bilan des opérations doit être présenté ultérieurement. Voilà, c'est ce qui complète. 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
10: En guise de complément de bulletin d'actualité, vers 4h25 ce matin, une résidence de la route Kennedy-Sud à Vallée-Jonction a été la proie des flammes. Les pompiers de Saint-Joseph en général, Saint-Ange et de Tring-Jonction avec des camions citernes ont été appelés pour porter assistance à leurs collègues de Vallée-Jonction. Le feu est sous contrôle. Il y a un périmètre de sécurité qui a été érigé pour permettre aux pompiers de faire leur travail, les dommages à la résidence seront importants. Puis vers 5 heures ce matin, une maison mobile a été incendiée sur la route Rivet à Saint-Simon-les-Mines. Le feu s'est propagé à d'autres maisons du même type. Il y a plusieurs pompiers qui sont sur place, entre autres Saint-Simon-les-Mines, mais Saint-Benjamin, Saint-Georges. Les dommages au bâtiment seront considérables. Pour aujourd'hui, les questions de soleil d'un maximum de 28 degrés. Des nuages pour ce soir, la nuit prochaine, minimum de 14. Soleil au réveil demain, plus de nuages en mi-journée. Il pourrait y avoir des gouttelettes en fin d'après-midi demain. On parle d'un maximum de 24, humidex 27. De la pluie pour samedi avec 20 degrés. De la pluie dimanche avec un maximum à 18. Retour du soleil, 24 degrés pour lundi. Et actuellement, ben partout où vous êtes en Beauce, on est à 17 degrés dans vos 100 000 matins. 100 000 matins. Oh. Dans les prochaines minutes, on va s'entretenir avec Karen Montembeau de Destination Beauce qui viendra nous faire quelques choix de sorties en prévision de nos vacances. On va parler aussi aux candidats du Parti conservateur du Québec dans Beauce-Nord. Mais en musique, voici la nouveauté de Talk.
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0: Charm Live dans vos 100 000 matins au 101.5, 7h40. Hier, on a lancé officiellement la route bleue sur la rivière Chaudière. Et pour parler de ce nouveau projet très intéressant, on reçoit Marie-Ève Lacasse, agente communication marketing pour Destination Beauce. Bon matin.
1: Hey, bon matin.
0: Comment ça va?
1: Ça va bien, toi?
0: Ben oui, ça va très bien. Karen Montembeau est là, pas loin. Comment ça va?
2: Ça va bien.
0: Parce que Karen, il faut dire que... Oui, c'est ça, parce que toi, tu vas quitter pour un congé de maternité.
2: Ben oui, mais j'ai mon entière confiance dans Marie-Ève pour vous booker vos agendas, vous inspirer pendant la prochaine année.
0: Je suis profondément convaincu de ça, mais en même temps, je voudrais souhaiter le meilleur. Je vais en profiter pour te souhaiter le meilleur pour la suite des choses.
2: C'est bien gentil, Jeff. Je vais m'ennuyer d'être au micro, mais je vais être de retour l'année prochaine.
0: Ah,
2: ben
0: il n'y a pas de souci avec ça. Ben, profite bien de ce moment-là. Vis toutes les étapes. Puis, si tu as besoin de gardienne, tu nous appelleras.
2: C'est parti.
0: Marie-Ève, oui, on a lancé ça, la route bleue, hier, du côté de Saint-Joseph, entre autres.
1: Exactement, au parc municipal. Dans le fond, c'est là le point de départ ou le point d'arrivée, dépendamment de...
0: Ben, d'où on se situe.
1: Oui, exactement. Fait que dans le fond, c'est le tout premier tracé pour la route là-bas, la route bleue, pardon, en Beauce.
0: Okay.
1: Donc, il y a deux tronçons qui sont accessibles là, pour les amateurs...
0: De sport nautique.
1: Oui, c'est ça, exactement. Ben ouais. À faible tirant d'eau, là, c'est dans la philosophie de la route bleue. Dans le fond, on peut en prendre un toujours à partir de Saint-Joseph. On peut s'en aller vers Beauceville. Puis après ça, sinon, il y en a un autre qui est un petit peu plus long pour faire l'aller-retour. Là, c'est en direction de Vallée-Jonction. Là, c'est à peu près un 14 km là, pour aller et revenir. Là.
0: Essentiellement, c'est destiné pour les gens qui font du kayak, du canot, de la planche à pagaie, notamment. Là, c'est pas pour débarquer là avec son gros bateau. Là.
1: Non, exactement. Là, c'est pour des sports nautiques doux.
0: Mais en même temps, ça nous permet de redécouvrir le décor de la vallée de la Chaudière qui est magnifique. Hier, je suis allé faire un tour, puis j'ai passé du côté ouest de la rivière, puis je trouvais donc bien ça beau.
1: Exactement.
0: On est choyé. Puis là, en plus, on est en spider. Fait que ça commence à sentir le lilas à travers tout ça en même temps. C'est vraiment, vraiment le fun. On est choyé d'avoir ça chez nous.
1: Oui, puis c'est l'apogée là, en ce moment. Là. Fait que si les gens veulent voir la diversité, là, on change de sujet. Mais pour les lilas, étant donné qu'ils sont en floraison, là, c'est le temps d'y aller là, pour aller sentir humer et voir les différentes variétés.
0: Alors, c'est officiellement lancé, cette activité-là, la route bleue sur la rivière Chaudière.
1: Oui.
0: Donc, au départ ou à l'arrivée de Saint-Joseph, parce qu'il y a un quai déjà qui est là, qui vous permet d'avoir accès à la rivière Chaudière.
1: Exactement. Puis si les gens sont curieux, veulent avoir un peu plus d'informations sur la faune, la flore, la biodiversité là, de la rivière, ben le Cobaric a créé des documents là en lien là avec la route bleue. Puis sinon, ben on invite les gens aussi à consulter le site internet là de la route bleue.com, faire la région Chaudière-Appalaches. Puis les deux nouveaux tracés sont vraiment les premiers. Bon, on peut pas les manquer.
0: Ce qui est intéressant, c'est qu'en prévision des prochaines vacances, ça peut faire des activités pas très dispendieuses à portée de la maison.
1: Tout à fait. Puis
0: qu'est-ce qu'on a d'autre à part ça?
1: Ben, j'aimerais ça aussi te parler d'un nouvel endroit. Ça s'appelle la cuvée locale Éco-Pub à Sainte-Énédine. C'est Anne-Marie Royer puis Laurent Louellette qui ont ouvert un nouveau pub, une cuvée locale. Fait que dans le fond, eux, c'est de promouvoir l'éco-responsabilité, la valorisation des produits locaux. Donc, ils s'approvisionnent de différents producteurs de la Chaudière-Appalaches. On a deux producteurs en Beauce qui sont là pour la bière. Donc, fait que eux, ils valorisent vraiment le circuit court, mettent en valeur les produits locaux. Puis aussi, ils offrent des spectacles là avec
0: Non, mais ça, le nouveau pub, rappelle-nous le nom à Sainte-Énédine.
1: Oui, c'est la cuvée locale, c'est l'Éco-Pub à Sainte-Énédine, puis c'est à proximité de la piste cyclable.
0: OK. Ouais. Donc, en plein cœur de la municipalité de Sainte-Énédine?
1: Exactement. Oui, exactement. Okay. Puis, si jamais les gens sont curieux là de découvrir l'endroit, ben il y a un spectacle là le 5 juin.
0: C'est en fin de semaine, c'est vendredi, ça?
1: C'est ça, exactement. Ouais. Fait que ça va être Mathieu Murray. Ça commence à 18h. Fait que dans le fond, allez sur le site internet de la cuvée locale pour avoir l'information là, sur l'événement.
0: La cuvée locale, donc un nouveau pub qui voit le jour du côté de Saint-Énédine. Faudra pas manquer ça où on va mettre en valeur les produits locaux. Donc, je suis un fan de l'achat local. Ce sera une occasion d'aller découvrir des produits de chez nous. À part ça, qu'est-ce qu'on a d'autre?
1: Ben, dans le fond, on sait que la route de la Beauce a été officiellement lancée en mai.
0: Oui.
1: Bon. Fait que dans le fond, on va en parler tout l'été, tout l'automne, tout le temps. On va parler de la route de la base. Mais là, je voulais faire un petit clin d'œil sur deux des 12 miracles là, qu'on peut découvrir le long de la route de la base.
0: Ouais. On commence avec quoi ce matin?
1: On s'en va à Saint-Georges. Moi, je fais ça à l'envers. On commence par le sud.
0: Ouais, correct.
1: dans le fond, on a le domaine de la Seigneurie. Faut répondre à des énigmes pour avoir accès à la clé du savoir entrepreneurial Beauceron. Hein?
0: Okay.
1: Un petit défi qui nous attend. Puis en même temps, ben là, on peut aller voir les lilas en fleurs, comme on l'a dit tantôt. Puis après ça, il y a le parc des Sept Chutes pour les jarrets noirs. C'est quoi les jarrets noirs? Pourquoi on s'appelle les jarrets noirs? Ben là, faut aller voir les grandes bottes du géant pour découvrir le comment du pourquoi on s'appelle les jarrets noirs en
0: Beauce. Ouais, puis d'autant plus que si vous, ben il y en a beaucoup qui déjà savent le pourquoi du comment,
1: exact.
0: Mais en même temps, je vous invite à aller faire un tour sur destinationbeauce.com pour aller voir la vidéo qui a été tournée avec Fabien Cloutier.
1: Exact.
0: Qui raconte très bien puis c'est un sacrifice de bon ambassadeur pour la région.
1: Oui.
0: La vidéo, elle dure quoi? 7 minutes. On fait le tour de quelques activités dans la région. Puis, comme on le sait que c'est un amateur de plein air, il a pas pu s'empêcher de mettre sa ligne à l'eau. Puis finalement, il a fait patate. Il a rien pris, mais c'est pas grave.
1: C'est au moins, juste, il a essayé.
0: Ben oui, mais c'était juste le plaisir. Mais il est tellement fier de sa région puis de sa communauté. C'est franchement un très, très beau vidéo. Donc, je vous invite à aller voir la vidéo de Fabien Cloutier sur destinationbeauce.com.
1: Oui, c'est un 7 minutes, mais qui passe vraiment très, très, très, très, très, très,
0: oui,
1: très vite.
0: Puis, on en prendra encore.
1: Oui.
0: Puis, quand on parle justement de la route de la Beauce,
1: oui,
0: à quelques endroits dans la région, on va retrouver le mot Beauce.
1: Oui.
0: On vous invite à grimper dessus. Prenez-vous en photo, puis partagez ça sur vos réseaux sociaux, ça devient contagieux.
1: Oui.
0: En même temps, mais qui sait, ça va peut-être attirer la visite en Beauce.
1: Ben pourquoi pas, hein? Soyons fiers.
0: On l'est pas mal,
1: oui,
0: mais on a tout ce qu'il faut pour bien accueillir les gens. Y a-t-il autre chose à ajouter?
1: Exactement. Ben, j'en profiterai, là, si j'ai un petit 1 à 2 minutes. Mm-hmm. Le spectacle aérien, l'aérofête à Saint-Georges, ça arrive bientôt, le 24 juin.
0: Pour souligner la fête nationale,
1: oui. Oui, exactement. Okay. Fait qu'il va y avoir beaucoup de spectacles. Les snowbirds vont être là. Mais ce qui va être intéressant aussi, c'est les démonstrations de parachutisme par les Forces armées canadiennes.
0: Puis il y a des beaucerons dans ça.
1: Oui, c'est ça. Exactement. C'est merveilleux. Puis cette année, il y a un offre de navette aussi. Fait que quand on achète son billet, on a la navette d'inclus. Donc, je vous invite les gens à aller consulter le site Internet ou la page Facebook qui est très bien documentée pour avoir toutes les informations, comment se rendre, les règlements respectés, puis arriver tôt pour avoir une super belle place parce que ça va commencer relativement tôt, le spectacle.
0: Oui, puis en plus, le service de navette, c'est que ça nous évite d'être dans le trafic.
1: Oui,
0: ça va beaucoup plus vite pour se rendre sur le site.
1: Oui, puis ils recommandent de pas y aller en auto à proximité de l'aéroport à Saint-Georges.
0: Ben oui, puis en même temps, ben c'est parce que ça provoque de la congestion, puis c'est pas toujours le fun d'être pris dans le trafic, donc
1: non.
0: D'être dans la navette, on est relax, on se fait conduire.
1: On profite de notre journée, c'est congé, on va voir un super bon spectacle, on va rencontrer des gens, puis on va découvrir le monde aérien.
0: Ce qu'on vient de vous parler ce matin, d'échanger avec Marie-Ève Lacasse, c'est disponible en long et en large sur destinationbeauce.com.
1: Exact.
0: Bienvenue dans l'équipe.
1: Hey, merci beaucoup, Jeff.
0: Hey, puis amuse-toi, bon été.
1: Merci, toi aussi.
0: On se voit bientôt. Puis Karen, bonne chance pour la suite, puis à bientôt.
2: Je vais vous écouter, je vais penser à vous dans la prochaine année.
0: Hey, merci beaucoup.
1: Salut,
0: à toutes les deux.
1: Bye.
0: Karen Montembeau, mais aussi Marie-Ève Lacasse, agente communication et marketing pour destinationbeauce.com. 7h49 dans vos 100 000 matins. Hey, bon début de journée, bon jeudi. Je vous ai parlé du candidat du Parti conservateur du Québec dans Beauce-Nord. Ben, restez là parce qu'au retour des messages, on aura la réponse. Qui sera là? Quand? Comment? Pourquoi? On vous donne tout ça au retour des messages. Bon début de journée, tout le monde.
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0: Vous avez reconnu la chanson de Kevin Parent, Father on the Go, à la façon de Francis de Grandpré. 7h55 minutes. Je vous dirais que c'était dans l'air, s'il y avait des rumeurs persistantes sur le choix du candidat ou de la candidate du Parti conservateur du Québec dans Beauce-Nord. Ben, en exclusivité, elle va nous l'apprendre en studio. Patricia Drouin, bon matin, comment ça va?
1: Bon matin, M. Routier, ça va très bien, merci.
0: Vous avez décidé de faire le saut parce qu'on vous a vu à quelques reprises dans des activités du parti, notamment lors de la dernière campagne du côté d'Arthabasca. Le Parti conservateur, ça vous interpellait?
1: Oui, ça m'interpelle. Puis depuis quelques mois, je suis engagée là, de façon un petit peu plus formelle avec le parti. Mon histoire a commencé en mars l'année dernière avec le Parti conservateur. On m'a approché. J'ai reçu plusieurs téléphones pour que je puisse, pour mon intérêt pour devenir candidate pour le parti. Puis ça l'a cheminé tranquillement aussi dans les dossiers que j'avais. Ça fait que je me suis mis à rencontrer des gens, m'impliquer, puis connaître un peu plus les gens qui entourent le parti.
0: Est-ce qu'on peut dire que le passage à la mairie de Vallée-Jonction a été une espèce de tremplin dans la mesure où on a parfait certaines connaissances dans le milieu politique, parce que même au municipal, ça demeure de la politique, là?
1: Oui, c'est sûr que ça a été un bon tremplin pour moi. Puis on se le cachera pas que le dernier 4 ans comme mairesse à Vallée-Jonction avec les dossiers chauds qu'il y avait, ça m'a permis aussi d'aller un petit peu plus loin puis de mieux connaître les problématiques aussi entourant le municipal puis les organisations publiques.
0: Qu'est-ce qui vous interpelle? Qu'est-ce qui vous intéresse dans le milieu de la politique provinciale?
1: Ce qui m'interpelle, je dirais, c'est les enjeux au niveau municipaux. Moi, ça me parle beaucoup. Quand Colimel a fermé à Vallée-Jonction, j'ai tenté de défoncer tellement de portes pour faire plus pour la municipalité, puis pour me rendre compte qu'il y avait des barrières un petit peu partout. Ça fait qu'aujourd'hui, je veux être capable de donner aux municipalités une autre voie, une voie qui est capable de voir c'est quoi une problématique dans les plus petites municipalités autant que dans les villes.
0: Parce qu'en même temps, on veut pas faire deux types de citoyens au Québec. Hein. On veut que les gens soient égaux, qu'ils soient à Québec, Montréal ou en région. On veut que les gens soient égaux?
1: On veut que les gens soient égaux, mais il faut comprendre qu'en région, notre réalité est différente. C'est qu'on n'est pas comme Montréal, c'est que nos enjeux sont vraiment présents sur le terrain. Puis quand on se présente en politique, on fait ça on veut que rendre les citoyens heureux, on veut le bien-être de tout le monde, puis on le fait pour les bonnes façons.
0: Mais vous savez, la politique, c'est pas facile. Vous avez été directement dedans du temps de la municipalité, mais là, les enjeux provinciaux. Puis parfois, on a comme l'impression que les vieux partis restent dans leurs vieilles pantoufles puis ils font de la politique. Le Parti conservateur, ça vous intéressait plus que les autres?
1: Oui. J'ai rencontré M. Duhaime la première fois, justement, suite à la fermeture de l'IMEL, qui était venu me voir avec Jonathan Poulain.
0: Oui.
1: Puis j'ai eu vraiment une belle rencontre avec eux autres. Puis depuis, puisque ça va, les idées du parti pour l'autonomie du Québec, pour moi, ça me parle beaucoup.
0: L'autonomie, ça veut dire qu'on prend nos propres décisions ou c'est aussi le volet de l'indépendance? Non, pas du tout.
1: Non, pas du tout. C'est d'être souverain dans ses propres compétences. Actuellement, là, on se le cachera pas là, qu'il y a beaucoup d'ingérence du fédéral dans les compétences qu'on a, comme par exemple là, au niveau là, de la santé, l'éducation.
0: L'éducation, ouais.
1: Oui.
0: Mais on a besoin des sommes qui proviennent du fédéral. Tu sais, quand on regarde la péréquation, le montant qu'on reçoit de l'Ouest canadien, c'est colossal, c'est beaucoup d'argent. On partage évidemment la richesse canadienne à travers la province et on n'y échappe pas ici au Québec.
1: Non, on n'y échappe pas, mais ça a un coût aussi pour nous.
0: Si je vous demandais, demain matin, vous êtes élu, quel est le premier dossier sur lequel vous souhaiteriez travailler? Qu'est-ce qui vous interpelle? Qu'est-ce que les citoyens vous racontent?
1: Bien, le coût de la vie, ça, on se le cachera pas. Là. Moi-même, mes enfants actuellement, là, ils se questionnent à savoir là, l'accès à la propriété. Qu'est-ce qu'ils vont faire pour s'acheter une maison? Même si Mme Fréchette a fait des annonces actuellement là, pour au niveau là, de la taxe de bienvenue, tout ça, ça demeure pas moins que quand les gens regardent là, leur talon de paye, ce qui reste puis ce qu'ils donnent au gouvernement, il n'y en a pas beaucoup pour mettre de côté pour s'acheter une propriété.
0: Oui, puis quand on regarde l'état du réseau routier, on réalise que les vieux partis l'ont pas trop entretenu dans les dernières années, là, mais il y a une vague, on a comme l'impression qu'il y a un engouement pour le Parti conservateur du Québec, le sentez-vous?
1: Oui, il y a un engouement, puis il y a beaucoup de jeunes. Pour vous donner un exemple, dans l'association là, de Beauce-Nord, donc je participe sur le conseil d'administration, on est plus d'une vingtaine qui est actif de bénévoles pour représenter là, les conservateurs.
0: Premier dossier, c'est le coût de la vie. Puis, mettons, au niveau des entreprises, au niveau du secteur agricole, avez-vous déjà un plan de match du côté du Parti conservateur?
1: Au niveau des entreprises, on le sait que actuellement, là, tout ce qui entoure là, la paperasse, c'est vraiment lourd. Il faut vraiment là, alléger là, toute la documentation qui est reliée à ça. Ce qu'on veut, c'est aider les entreprises à aller plus loin.
0: Le secteur agricole, parce que le programme sous gestion de l'offre, il est menacé d'une façon temporaire, notamment par notre voisin du Sud. C'est préoccupant, ça, pour les producteurs agricoles de la région, là.
1: C'est très préoccupant, puis je compte beaucoup aller sur le terrain, là, avec eux, aller les voir à leur rencontre.
0: Donc, c'est confirmé. Patricia Drouin sera donc candidate pour le Parti conservateur du Québec dans Beauce-Nord pour l'élection du 5 octobre prochain. Puis là, quoi, vous allez être présente dans plein d'activités pour aller rencontrer les citoyens?
1: En effet, je vais être autant présente dans la MRC là, de Beauce-Nord que la MRC de Nouvelle-Beauce. Mon lancement officiel a lieu le 9 juin à la base plénière, formule de 17h30 à 19h30. Moi, j'invite les gens à venir me rencontrer, que vous soyez membre du parti ou pas. Venez à ma rencontre puis échanger avec moi puis voir un petit peu le dynamique que j'ai.
0: Vous avez été mairesse de Vallée-Jonction, sauf erreur, combien d'années?
1: J'ai fait un mandat de 4 ans comme mairesse, puis un mandat de 4 ans comme conseillère municipale.
0: Est-ce que le défi pour Patricia Drouin, c'est de se faire connaître dans beaux centres, comme par exemple à Beauceville, Saint-Victor, tous ces coins-là?
1: Oui, c'est de me faire connaître dans beaux centres, puis d'aller à la rencontre des élus. Moi, j'ai ma perception là, des enjeux en tant que mairesse sur le territoire de Vallée-Jonction, mais je veux l'élargir plus grand pour voir aussi les autres, mes confrères sur le terrain, qu'est-ce qu'ils en pensent exactement.
0: Vous êtes une personnalité qui est connu, reconnu dans la communauté. Est-ce que, je vais vous poser une question, puis je ne sais pas si vous serez tenté de me donner la réponse, mais est-ce que vous avez été approché par d'autres partis, autre que le Parti conservateur, parce que vous êtes quand même une personnalité connue, là?
1: Oui, assurément qu'on m'a approché, mais au niveau municipal, beaucoup en lien, justement, je reviens avec le dossier Olimel, parce que c'est un dossier que j'ai tellement rencontré de gens.
0: Ouais.
1: Mais moi, le Parti conservateur, c'est le parti là, qui me rejoint le plus.
0: Alors, le 5 octobre, vous serez sur les rangs.
1: Je vais être sur les rangs le 5 octobre.
0: Lancement officiel, donc le 9 juin, c'est la semaine prochaine, ça, du côté de la base plénière de Vallée-Jonction, on a une formule 17h30 à 19h30?
1: Oui, tout à fait. Puis ça va me permettre aussi, parce que... au niveau de parler du transport scolaire, moi, je veux, veux qu'on...
0: Ah oui, ben oui, c'est un dossier important dans
1: la
0: région.
1: C'est un dossier important, puis je pense qu'il faut en parler. Puis mon confrère Jonathan Poulain m'a lancé un peu le défi également, là, qu'il souhaite travailler ce dossier-là actuellement.
0: C'est concernant la deuxième adresse, c'est-à-dire que les familles sont éclatées. Papa et maman restent peut-être plus ensemble, mais les enfants vont à la même école. Puis, bien évidemment, des fois, le transport scolaire, parce que la garde est partagée, on devait se partager aussi pour recueillir les enfants avec le bus scolaire, puis ça a causé certains maux de tête, là, notamment dans Beau-Sud.
1: Ça en cause des maux de tête, puis je reçois beaucoup de messages de parents qui m'écrivent, qui souhaitent vraiment qu'on trouve un moyen pour régler la situation pour le transport scolaire. Il manque des sommes, en effet, mais au niveau aujourd'hui, là, les familles là, reconstituées, puis les familles séparées, ça fait partie de la vie, puis priver des enfants d'accéder à certains programmes scolaires, c'est vraiment dommage. On devrait pas aller là dans les coupeux.
0: C'est génial. Donc, on va suivre cette campagne-là avec beaucoup d'intérêt. Je vous souhaite bon succès, Patricia Drouin. Merci d'avoir pris du temps pour partager ça avec nous aujourd'hui.
1: Bonne journée.
0: Merci beaucoup. Patricia Drouin, qui est donc sur les rangs en prévision de l'élection provinciale du 5 octobre prochain pour représenter le Parti conservateur du Québec d'Éric Duhaime. Ouais. D'ailleurs, le 9 juin prochain, on va officiellement lancer sa campagne du côté de la base plénière de Vallée-Jonction. 8h04, coup d'œil circulation, il y aura les nouvelles, évidemment, nationales et internationales. À venir d'ici 9h, les nouveautés boutiquelecargo.com et mon ami Marc Bouchard qui sera là pour sa chronique automobile. Bon jeudi, bon début de journée, bienvenue dans les 100 000 matins au 101.5. 100
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0: Oui, circulation, bien peut-être vous dire que pour rentrer sur Québec, c'est passablement surchargé quand on est sur la Rive-Nord. Robert Clich, direction Québec, c'est à partir de l'avenue de la Rotonde à Charny. Si vous êtes sur la 20 direction Est, c'est à partir de la sortie Route Lagueux à Saint-Étienne. Et si vous êtes sur la 20 Ouest, c'est à partir du club de golf Laube-Rivière à Saint-David que ça ralentit. Et la congestion se maintient jusque sur le tablier du pont Pierre-Laporte à la hauteur du boulevard Champlain. C'est code rouge sur le pont de Québec, c'est code rouge sur le boulevard Laurier direction Est entre Henri IV et l'Université Laval. C'est compliqué sur le boulevard Charest, direction Est, à partir des échangeurs de Duplessis jusqu'à Québec-Centreville. Si vous êtes en direction de Lévis sur la Rive-Sud, l'autoroute 20 aussi, c'est particulièrement compliqué, notamment à partir du photoradar, et ça ralentit comme ça jusqu'à l'approche pour la raffinerie de pétrole Valero. Lévis-Centreville, le seul ralentissement qu'on peut voir, qu'on peut sentir, il est dans la bretelle de l'autoroute 20 pour route Kennedy. Mis à part ça, ça circule librement. Vous êtes témoin d'événements sur la route, n'hésitez pas à partager l'info. 418-387-1015.
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2: Bon jeudi, ici Louis-Philippe Arnoirel. Les services de renseignement militaire chinois utilisent des plateformes de recherche d'emploi pour cibler des membres du personnel gouvernemental et militaire. C'est ce que préviennent le Service canadien du renseignement de sécurité et ses partenaires comme le MI5 britannique et le FBI dans un nouvel avertissement. Ils affirment que la Chine cherche à obtenir des renseignements militaires, politiques et économiques privilégiés susceptibles de donner à Pékin un avantage stratégique et tactique. Le gouvernement fédéral prévoit de prolonger d'un an les mesures visant à soutenir l'industrie canadienne de l'acier et de l'aluminium face aux difficultés liées aux droits de douane. Le ministère des Finances du Canada indique qu'un programme de remise qui rembourse à certaines entreprises les droits de douane canadiens sera prolongé jusqu'à la fin 2027. Les importations d'acier en provenance de pays autres que les États-Unis et le Mexique continueront également d'être soumises à des droits de douane de 50% au-delà d'un certain quota pendant une année supplémentaire. Ces deux programmes devaient prendre fin plus tard ce mois-ci. La première ministre albertaine Danielle Smith a plaidé hier pour une alliance Albert-Beck ou Québerta, selon ses mots, en mission dans la vieille capitale alors que sa province est en plein débat référendaire. Elle a appelé à un rapprochement économique et politique avec le Québec. Elle a évoqué que sa province est toujours ouverte à des projets de pipeline ou de terminal au Québec pour exporter son gaz et son pétrole comme celui de Marinvest. Et pour terminer, à l'international, Israël et le Liban ont convenu hier de renouveler leur fragile cessez-le-feu et de créer plusieurs zones de sécurité pilotes à l'intérieur du Liban, d'où les militants du Hezbollah seraient bannis. Les deux parties ont déclaré que le cessez-le-feu dépendait de la cessation totale des tirs du Hezbollah et de l'évacuation de tous ses membres des zones situées au sud du fleuve Litani. C'est ce qui complète vos actualités Arsenal Media. Passez une bonne journée sur nos ondes.
3: Au hockey, finale de la Coupe Stanley, match numéro 2. Ce soir à 20h, les Golden Knights de Las Vegas, qui mènent la série 1-0, sont à Raleigh en Caroline du Nord face aux Hurricanes. À Roland-Garros, le Québécois Félix Auger-Aliassime s'est incliné en 4 manches hier devant l'Italien Flavio Caboli en quart de finale des internationaux de tennis de France. Baseball majeur, victoire pour les Red Sox de Boston, défaite pour les Yankees de New York et pour les Blue Jays de Toronto hier. Cet après-midi, Baltimore est à Boston, Cleveland affronte les Yankees et en soirée, les Blue Jays de Toronto complètent leur séjour à Atlanta contre les Braves. Basketball finale de la NBA hier soir. Victoire de 105-95 des Knicks de New York sur les Spurs de San Antonio.

0: Réveille demain, plus de nuages en mi-journée. Il y aura des risques d'averses en fin d'après-midi, possiblement d'instabilité due à l'humidité. On parle d'un maximum de 24. Demain, humidex 27, 28 degrés. De la pluie pour samedi avec 20 degrés. De la pluie pour dimanche avec 18. Et actuellement, partout où vous êtes, on est à 20 degrés.
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jour du mois de juin, assurément une magnifique journée. C'est ce qui nous attend aujourd'hui. Dans les prochaines minutes, Laurence Saint-Martin sera là avec Ciao Bye. On aura aussi les nouveautés de Boutique Le Cargo. Qu'est-ce qui arrive sur le coup de 10 heures? 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Mais pour tout de suite, en musique, Matt Mison est là. La chanson s'appelle Downstairs, que voici dans vos 100 000 matins.

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2: Monsieur Bouchard, bon matin. Hello, Monsieur Bouchard, comment ça va? Je sais que vous y êtes, mon ami, votre micro. OK, hello. Elle est là. Ben oui, comment tu vas?
7: Hello.
2: Allô, à l'huile?
7: Hello?
2: Oui, on est là, mon ami. Tu m'entends bien?
7: Bon, désolé.
2: Ben, il n'y a pas de souci. Comment vas-tu?
7: Ça va très bien, toi?
2: Ben oui, ça va bien. Qu'est-ce que tu veux nous raconter ce matin?
7: Écoute, ce matin, je remets mon chandail de vieux macho.
2: Ah ouais?
7: Ouais, parce que je te parle du Dodge Charger.
2: OK, je pensais que tu allais me parler d'un, ouais, d'un véhicule des années 70.
7: Ben, c'est presque ça, en fait. C'est-à-dire que, bon, on le sait, Dodge avait produit le Charger dans les années 70... a arrêté, nous a ramené une version un peu plus édulcorée il y a quelques années, avait arrêté, et là, depuis 2 ans, nous présente une nouvelle version définitivement plus moderne. On a commencé par nous présenter la version 100% électrique, et là, on arrive avec la version à essence du même véhicule. Mais là, on est vraiment là prêt à satisfaire tout le monde, parce que on a, je le dis, une version électrique. On a 2 versions à essence, donc avec un moteur 6 cylindres en ligne de base qui fait 300 quelques chevaux, et une version à essence, disons, un peu plus dynamique.
2: Mais là,
7: comme celle que moi, je sais, qui est la Scat Pack, avec le moteur 6 cylindres en ligne, 3 litres biturbo, qui fait 550 chevaux.
2: Mais Marc, t'attires mon attention parce que des véhicules 6 cylindres en ligne, est-ce que c'était exclusif à Chrysler ou à Dodge? Parce que moi, je me souviens que j'étais petit gars, les mécanos, quand ils voyaient un 6 en ligne, les yeux allumaient, là.
7: Oui, mais en fait, c'est pas exclusif parce que Mazda en a développé un pour son CX-90, mais c'est, t'as raison, assez rare. Et ce sont des moteurs qui sont normalement d'une grande fiabilité et d'une grande durabilité. Écoute, dans ce cas-ci, en plus, on parle de puissance, hein, je te le répète, c'est 550 chevaux sur la version que moi j'ai à l'essai. Et ce qui est intéressant, c'est qu'il est aussi disponible en version 2 ou 4 portes. Donc, ça te rappellera là, l'époque des Charger et des Challenger.
2: Oui, exact.
7: Mais on a gardé l'ADN des muscle cars. Et c'est pour ça que je te disais que je remets ma chemise macho. C'est sûr que c'est pas un gros V8, mais la sonorité est quand même là, même si elle est un petit peu artificielle. Mais la conduite, elle est vraiment intéressante parce qu'on se retrouve avec un véhicule qui a des grosses dimensions. Tu sais, c'est un vrai muscle car comme à l'époque, qui est assez large, qui est assez long, dont la silhouette est très profilée, dont on a l'impression en fait que c'est difficile à maîtriser puis qu'on a l'impression qu'il faut se battre un peu avec. Alors que dans les faits, bien sûr, on l'a complètement modernisé et on a mis là-dedans toutes sortes de systèmes pour nous aider à la conduite, incluant un rouage intégral que l'on peut manipuler pour aller plus vers la propulsion ou plus vers un 4 roues motrices.
2: Mais en même temps, on s'adresse à qui pour ce type de véhicule-là? Le gars de 35 à 45 ans, mettons?
7: Oui, bien en fait, on s'adresse à pas mal à tout le monde, justement, parce qu'on offre une gamme assez complète. C'est sûr que la version électrique a peut-être pas trouvé preneur autant qu'on s'y attendait. Faut dire qu'elle était chère. Là, on arrive avec un moteur à 6 cylindres dont le prix de base est d'à peu près 60 000 $ dans la version à 300 chevaux. 300 chevaux, là, c'est suffisant pour une version ART, là. C'est, disons que ça déménage pas mal. C'est sûr que la version biturbo, elle, est à 70 000 $ Et bien là, évidemment, si on ajoute des options, ma version à moi vaut 86 000 $ Mais ce qu'il faut retenir, en fait, c'est que c'est un vrai véhicule muscle car comme il y en avait à l'époque. Et c'est vraiment cette espèce de sensation unique de conduite, de pleine maîtrise que l'on a, qui, moi, me réjouit abondamment parce que on avait un petit peu perdu cet élément-là. Mais là, on revient vraiment là avec quelque chose qui nous ramène... Écoute, j'oserais pas dire toi et moi, mais en tout cas, moi, certainement, à une certaine époque.
2: Le macho avec le sous-verre dans le cou accroché après une chaîne, il donne combien sur 10 pour ce véhicule-là?
7: Écoute, je t'avoue que j'ai eu pas mal de fun. Moi, j'y donne un 9.5. C'est vraiment un véhicule avec lequel j'ai eu beaucoup de plaisir et qui, en plus, a de la gueule. Vraiment, ça vaut la peine. Regardez-le. Et écoutez, j'ai fait l'émission Virage avec hier. Vous allez voir, si vous la regardez la semaine prochaine, mon édition, elle est orange. C'est vraiment pas discret, mais ça rappelle vraiment les bonnes années.
2: Marc Bouchard, toujours un plaisir, mon ami. Bonne semaine.
7: Bonne semaine. Bye-bye.
2: Merci. Marc Bouchard, que vous pouvez suivre, évidemment, le Gotchard des 100 000 matins via notre plateforme mabose.com.
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2: Ouais, mais pour entrer sur Québec, c'est encore au ralenti sur Robert Clich, direction nord, à l'approche de l'avenue de la Rotonde à Charny. Si vous êtes sur l'autoroute 20 en direction Québec à partir de Saint-Nicolas, c'est dans le secteur de la halte routière à Briqueville que ça ralentit. Et si vous êtes sur l'autoroute 20 direction ouest, c'est à partir de la rivière des Etchemins que ça va ralentir à l'approche de Taniata. Pour entrer sur Québec, c'est compliqué, c'est au ralenti, notamment sur Henri IV jusqu'à la hauteur du chemin Sainte-Foy. C'est code rouge sur le pont de Québec, c'est code rouge sur le boulevard Laurier. C'est encore au ralenti sur le boulevard Charest, direction est. Ça commence entre Duplessis et Henri IV. Et ça se maintient jusqu'à Québec-Centreville. Sur l'autoroute 20 en direction Lévis, on le sait, il y a des travaux, notamment dans le secteur de Saint-Romuald et Saint-Jean-Chrysostome. C'est au ralenti dans ce secteur-là, mais une fois dépassé ce coin-là, ça reprend du rythme. Encore un peu de résistance de remarquer dans les bretelles de l'autoroute 20 Est, mais pour le reste, ça circule librement.
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21: Bonjour, ici Benjamin Aubert. Voici vos actualités. Deux nouveaux parcours nautiques de la route bleue ont été inaugurés hier sur la rivière Chaudière à Saint-Joseph-de-Beauce. Destinés au kayak, au canot et à la planche à pagaie, ces circuits s'ajoutent au réseau québécois de parcours navigables et visent à rendre la rivière plus accessible de façon sécuritaire. Pour la directrice du développement touristique chez Destination Beauce, Marie-Émilie Slater-Grenon, l'ajout de ces parcours vient bonifier l'offre touristique de la région.
22: Je suis peut-être unique en mon genre, mais pour moi, l'eau est synonyme de vacances, de relaxation, de plaisance. Puis on a cette rivière-là qui est accessible l'été, qui est magnifique. Fait que je pense que pour les touristes, les visiteurs, quand on a un plan d'eau à offrir, ça vient bonifier l'offre régionale aussi. Puis quand on la démocratise, puis on présente la facilité d'accès qu'elle a, ben les gens l'adoptent aussi.
21: L'objet s'apparentant à une main squelettique qui a été découvert mardi sur un terrain vague du secteur de Saint-Nicolas à Lévis n'était finalement pas des ossements humains. Le service de police de la ville de Lévis a confirmé hier qu'il ne s'agit pas d'un élément d'origine biologique. L'objet pourrait plutôt être un accessoire utilisé pour des effets spéciaux. Une scène avait été sécurisée après la découverte inhabituelle par un passant. Le gouvernement du Québec a lancé un appel d'offres pour la réfection d'un tronçon de la route 108 à la Guadeloupe, a annoncé le député et ministre Samuel Poulain. Québec a également confirmé une aide financière de près de 1,65 million de dollars pour des travaux d'infrastructure d'eau. Le projet routier concerne une section de 2,46 km au cœur du village et comprend notamment des travaux de planage et de pavage. La Sûreté du Québec a mené hier deux opérations visant le trafic d'armes et de stupéfiants dans les secteurs de Québec, Saint-Agapi et Saint-Édouard-de-Lobinière. Les interventions s'inscrivent dans le cadre de la stratégie Centaure qui vise à lutter contre le crime organisé et les violences armées. Un bilan des opérations doit être présenté ultérieurement. Voilà, c'est ce qui complète. 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
2: Soleil pour aujourd'hui, 28 degrés au maximum, quelques nuages ce soir, la nuit prochaine avec 14. Soleil au réveil demain, plus de nuages en après-midi, pourrait y avoir quelques gouttelettes en fin de journée, 24 pour demain, de la pluie pour samedi avec 20, et c'est ce qu'on a présentement, 20 degrés. 8h33 minutes dans vos 100 000 matins, les grands bazous, on redécouvre des classiques où on se rappelle de bons moments. Avec la musique que nous présente Richard Z. Sirois du lundi au vendredi midi et la formule week-end le dimanche matin 9h pour les grands bazous.
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En souvenir déjà, hey, quelle belle journée, quel beau jeudi on aura, hein? Il va faire beau, il va faire chaud, ça va sentir le barbecue tantôt. OK, notre prochain invité, lui, commence sa carrière, mais tout un départ pour Arpin Lépine, que voici.

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Profitez-en bien, on a déjà 21 degrés centre-ville Sainte-Marie. Stéphanie Gagné s'amène dans les prochains instants. Lors du lunch, Richard Z. Sirois, puis moi, je te retrouve demain à compter de 6 heures. En tout cas, moi, je serai là, j'espère que toi aussi. Pour les 100 000 matins, bon jeudi, quatrième jour du mois de juin. Merci d'avoir choisi. 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
3: C'est une autre belle journée qui débute et on fait ça ensemble. Une excellente nouvelle avec le meilleur de la musique. Stéphanie Gagné qui vous accompagne partout au Québec à Haut sur ce grand réseau qui nous mène en Montérégie, sur la Côte-Nord, en Abitibi-Témiscamingue, dans le Grand Rimouski, partout. On est là. C'est ça. C'est tout. Alors, ce matin, en plus, on aura l'occasion de vous présenter ce duo qui vole des bijoux dans un drôle d'endroit, dans un centre de personnes âgées. Des centenaires, il y en a 6 au total. Encore une fois, des chaussettes de joueurs de foot qui peuvent servir pour les animaux et des aubaines sur la boutique de cargo. Ça, vous le savez, il y en a tout le temps. Mais le jeudi, il y a quelque chose de spécial. Je dis ça, je dis rien. Et on veut dire que Bar Song, Tipsy et Chabouzé font le meilleur de la musique à Haut. Bon jeudi!

amoureux des animaux. On en fait-tu des affaires pour eux autres, nos animaux de compagnie? Les petites doudous, les petits raccoins, la petite bouffe spéciale. Et là, on va encore très, très loin.

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1: L'équipe d'Arsenal, le champion d'Angleterre, pas la radio, là, Arsenal, l'équipe de foot, qui a décidé de faire un beau geste en donnant un stock assez imposant de chaussettes de joueurs à Red Wings, qui est un sanctuaire britannique qui prend soin de plus de 1500 chevaux, poneys, des ânes, des mulets qui sont rescapés. Puis c'est un équipement généralement qui se retrouve à la poubelle. Donc c'est une seconde vie inattendue, loin des projecteurs du monde du foot, ça c'est certain. Alors on a voulu pouvoir s'en servir. Et comment on le fait? C'est sûr que ça flash là, déjà en partant, c'est souvent, c'est rare que c'est taupe ou encore des petites couleurs comme ça là. Et on utilise ça pour maintenir les bandages, pour les zones sensibles où des mouches se posent, ou encore éviter les frottements. Tout ça grâce au foot, rien de moins. J'adore. Shine Down 365, ça s'en vient. 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
7: Bonjour, ici Benjamin Aubert. Voici vos actualités. La Sûreté du Québec enquête sur un incendie jugé suspect qui a détruit une résidence la nuit dernière à Vallée-Jonction. Le brasier s'est déclaré vers 4 heures sur la route du président Kennedy Sud. Personne ne se trouvait dans la résidence au moment de l'incendie. Des enquêteurs et un technicien en scène d'incendie doivent analyser les lieux afin de déterminer les causes de l'événement. 3 personnes ont été blessées dans une collision frontale survenue en fin de journée hier sur la route 112 à Saint-Frédéric. 2 victimes ont subi des blessures mineures, tandis qu'une 3e a été transportée à l'hôpital pour des blessures plus sérieuses, sans que sa vie ne soit en danger. Selon la Sûreté du Québec, aucun élément de nature criminelle ne serait en cause. La route a été fermée pendant plusieurs heures afin de permettre l'intervention des secours. Et enfin, un détenu dans la trentaine est décédé mercredi soir à la suite d'une altercation impliquant plusieurs prisonniers au pénitencier de Donnacona. La Sûreté du Québec a été appelée vers 19h30 et le décès de l'homme a été constaté sur place. Voilà, c'est ce qui complète. 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

Il y a augmentation de nos cotes d'écoute partout au Québec. On vient d'avoir le courriel du boss pour nous informer de cette excellente nouvelle grâce à nos sondages. On vous remercie, ceux et celles qui sont là le matin particulièrement, dans le meilleur de la musique. Mon nom est Stéphanie Gagné. Je vous remercie très, très fort. À l'instant, Snow Patrol de 2006, tout en douceur. À haut.

0: Il y a un phénomène qui est très, très fort aux États-Unis, le bal de finissant. Vous allez dire, c'est important partout, mais là-bas, particulièrement, on met beaucoup, beaucoup d'argent et de temps dans l'avant-bal. L'événement qui est même souvent pas mal plus le fun que le bal en tant que tel. Et c'est Madison Matos qui a été questionnée, un texte qui a été partagé sur le site de TVA Nouvelles. Elle dit, moi, je voulais que ce soit sous le thème de la série télévisée Bridgerton, qui est sur Netflix. Alors, il y avait quatuor à cordes, un buffet de petites bouchées, les arrangements floraux, une salle louée qui accueille généralement des mariages et des enterrements de vie de jeunes filles, mais c'était pour l'avant-bal, une calèche pour escorter Madison en question pour son bal de finissant, la grosse affaire. Et ça peut aller jusqu'à 12 000 $ US pour l'investissement des parents. C'est un pensez-y bien en espérant que la mode vienne pas nous toucher trop là au Québec là-dessus. Yellow Card, Ben Room, Posters, ça s'en vient pour le meilleur de la musique. 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

0: Okay.
1: Qu'est-ce qui se passe chez nous? Qu'est-ce qu'il y a à faire dans notre belle région? Je fais un petit bilan de tout ça dans quelques minutes à peine, mais juste avant, Daniel Bélanger pour le meilleur de la musique. 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
1: Je sais que plusieurs avaient déjà fixé le tout à leur agenda, mais la ville de Saint-Georges annonce l'annulation de la course de bateau-dragon. Avec beaucoup de regrets, c'est le comité des fêtes de Saint-Georges qui ont fait l'annonce sur la page Facebook de la ville de Saint-Georges. Le tout qui était prévu le 11 juillet prochain, c'est en raison du nombre insuffisant d'inscriptions. Le conseil d'administration qui a juré préférable de pas tenir l'événement. Comme aucune édition est prévue en 2027 avec les Jeux du Québec à Saint-Georges, on comprend, on va réévaluer la situation par la suite. Alors, merci à ceux et celles qui avaient quand même donné beaucoup de temps à la réalisation de ce projet. 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
6: Bonjour, ici Benjamin Aubert. Voici vos actualités. La Sûreté du Québec enquête sur un incendie jugé suspect qui a détruit une résidence la nuit dernière à Vallée-Jonction. Le brasier s'est déclaré vers 4 heures sur la route du président Kennedy Sud. Personne ne se trouvait dans la résidence au moment de l'incendie. Des enquêteurs et un technicien en scène d'incendie doivent analyser les lieux afin de déterminer les causes de l'événement. Trois personnes ont été blessées dans une collision frontale survenue en fin de journée hier sur la route 112 à Saint-Frédéric. Deux victimes ont subi des blessures mineures, tandis qu'une troisième a été transportée à l'hôpital pour des blessures plus sérieuses, sans que sa vie ne soit en danger. Selon la Sûreté du Québec, aucun élément de nature criminelle ne serait en cause. La route a été fermée pendant plusieurs heures afin de permettre l'intervention des secours. Et enfin, un détenu dans la trentaine est décédé mercredi soir à la suite d'une altercation impliquant plusieurs prisonniers au pénitencier de Donnacona. La Sûreté du Québec a été appelée vers 19h30 et le décès de l'homme a été constaté sur place. Voilà, c'est ce qui complète. 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
1: Oh. Ah, les centenaires, il y en a de plus en plus. Parce qu'on essaie de vieillir en beauté puis en santé, puis ça donne ça, hein? Et il y a 6 centenaires totalisant à eux seuls 602 années de vie qui ont été célébrées mardi dans une résidence qui s'appelle la Résidence Domaine des Cascades. C'est sur la rive sud de Montréal. C'est un événement qui a été là pour souligner leur parcours exceptionnel. Plusieurs se disent très privilégiés de la vie, de se lever à chaque matin, encore alerte, autonome. Puis il y avait un beau bouquet de fleurs, puis encore un beau sourire au visage de ces personnes. Et bien sûr, on pose toujours la question, c'est quoi la recette? Bien, il n'y a pas de recette miracle, mais certains enfants de ces centenaires en question disent que la longévité peut être due au tempérament calme de certaines femmes dans le lot des centenaires. Bon, faudrait peut-être s'inspirer de tout ça. Mais vraiment, beau de voir ça. On a Youngblood Zombie, ça s'en vient dans quelques minutes à peine à haut.
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0: Et j'en connais plusieurs qui la connaissent par cœur, celle-là. Alors, chantez fort, je vous donne le droit. Passe-moi à Poc, les colocs, à haut.
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1: Je voulais prendre quelques secondes pour saluer Eric, qui est facteur à Rimouski, qui m'a envoyé un texto avec ben du bonheur, parce que ça me fait plaisir. Hein. Il dit, ça fait un bout que je veux vous écrire, mais je vous écoute par bride d'environ 30 secondes pendant mes déplacements en camion, en deux points de livraison. C'est un plaisir de vous écouter, d'autant plus que Stéphanie me rappelle une amie de longue date par sa voix, sa façon de parler, puis ses expressions. Je vous souhaite une belle journée. Ça, là, Eric, ça fait ma paye. Merci à toi, puis ça me permet de vous dire à demain sur le coup de 9h pour le meilleur de la musique à haut, partout au Québec. Je vous laisse au bon soin de Richard Zetirois pour les grands bazous. Ciao!
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2: Bonjour, ici Benjamin Aubert. Voici vos actualités. La Sûreté du Québec enquête sur un incendie jugé suspect qui a détruit une résidence la nuit dernière à Vallée-Jonction. Le brasier s'est déclaré vers 4 heures sur la route du président Kennedy Sud. Personne ne se trouvait dans la résidence au moment de l'incendie. Des enquêteurs et un technicien en scène d'incendie doivent analyser les lieux afin de déterminer les causes de l'événement. 3 personnes ont été blessées dans une collision frontale survenue en fin de journée hier sur la route 112 à Saint-Frédéric. 2 victimes ont subi des blessures mineures, tandis qu'une 3e a été transportée à l'hôpital pour des blessures plus sérieuses, sans que sa vie ne soit en danger. Selon la Sûreté du Québec, aucun élément de nature criminelle ne serait en cause. La route a été fermée pendant plusieurs heures afin de permettre l'intervention des secours. Et enfin, un détenu dans la 30aine est décédé mercredi soir à la suite d'une altercation impliquant plusieurs prisonniers au pénitencier de Donnacona. La Sûreté du Québec a été appelée vers 19h30 et le décès de l'homme a été constaté sur place. Voilà, c'est ce qui complète. 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
2: Oh. Ben oui, salut tout le monde. Vous êtes bien en compagnie de Richard Z. Sirois. Dans ce show radio qui s'appelle Les Grands Bazous et ça prend quelqu'un pour travailler ici à l'heure du dîner. Sylvain Caron, salut!
3: Hey, salut Richard, ça prend quelqu'un pour travailler tout court.
2: Et m'endurer et travailler avec moi.
3: Ah oui, tendu, ça va bien. Ouais. Ça va bien.
2: Hey, merci de manipuler, je sais pas ce que t'as devant toi, ça s'appelle...
3: Ah, c'est comme c'est une console.
2: Ah, c'est comme ça que ça s'appelle?
3: Oui, ça s'appelle une console.
2: C'est à cause de toi que mon micro fonctionne.
3: Oui, exactement.
2: C'est hey, ça, tu comprends. Les séries finales pour la Coupe Stanley, ça... deuxième match ce soir.
3: Deuxième match ce soir, Golden Knights qui ont pris les devants 1-0 dans cette série. Et moi, ma prédiction pour ce soir, je peux te la dire tout de suite, les Hurricanes vont rebondir avec leur système de jeu plate, mais des fois efficace.
2: Alors, je vous suggère de miser votre voiture, votre maison,
3: non,
2: à mise au
3: non,
2: jeu.
3: Non, non.
2: Voici Sublime avec Santeria, le meilleur de la musique. C'est toujours ici, à Oh!

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2: Le hit marquant aujourd'hui appartient à la formation Dépêche Mode. J'ai déjà vu Dépêche Mode en show au Forum.
3: Hey, ça doit être bon.
2: C'était bon, mais c'était une mauvaise période pour le chanteur. Il n'a pas terminé le spectacle.
3: OK. Oh, ça, c'est
2: il a quitté et il a dit au reste du groupe, arrangez-vous avec, le
3: spectacle. Ça va mal quand t'es le chanteur.
2: D'ailleurs, le 4 juin 1996, Dave Gahan, chanteur de Dépêche Mode, a été transporté d'urgence dans un hôpital de Los Angeles après une overdose présumée. Il a été arrêté pour possession de cocaïne et d'héroïne.
3: Ouais. Quelle surprise!
2: Voici Personal Jesus, le meilleur de la musique. Alors, tout dîner, c'est toujours ici à O.
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0: Ben si c'est toujours le meilleur de la musique sur le réseau Arsenal Média, le plus grand radiodiffuseur au Québec. Merci d'être à l'écoute.
1: Oui, et merci d'être fidèle parce qu'on a obtenu les chiffres justement des derniers recensements. Puis du côté de haut, partout au Québec, on parle d'augmentation dans plusieurs marchés et des heures d'écoute record. Merci à vous autres.
0: Merci tout le monde à travers tout le Québec. Dans les prochaines minutes, un quart d'heure non-stop avec, entre autres, Green Day, les Rolling Stones et The Killers, la pièce Somebody Told Me, dans un instant. Au meilleur de la musique.
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1: Ben, il y avait Green Day avec American Idiot et le football de la Ligue canadienne. Ça commence ce soir.
2: Ça commence ce soir pour les Alouettes de Montréal, qui, je vous le rappelle, a une formation relativement stable par rapport à l'an dernier. Ça se veut une bonne nouvelle pour l'équipe quand même que... qui part à la finale de la Coupe Grey sans la remporter. Donc, c'est ce soir face aux Tiger Cats à Hamilton. Là, on se croise les doigts pour Richard au moins un point, éviter les blessures chez les Alouettes et surtout au carrière Davis Alexander, qui est dominant. Lorsqu'il n'y a pas de blessure, ça va bien.
1: Quand il joue,
2: ça va très, très bien. Même qu'il y a un petit côté cocky que je déteste pas. Mais là, justement, il faudra éviter les blessures pour permettre aux Alouettes de se rendre jusqu'au bout.
1: On va suivre ça de près. Voici Okoumé avec La Lune pleure, le meilleur de la musique. À l'heure du dîner, c'est toujours ici, à O.
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0: Mais il y avait beau dommage avec le blues de la métropole pour conclure ce show radio. Demain, entre autres, Harmonium, Pink Floyd et R.E.M. Merci à l'indispensable Sylvain Caron.
1: T'es tellement fin et tellement populaire, Richard, qui est même chum avec des membres de Beau Dommage, c'est pour vous dire, hein?
0: Ben, regarde, quand on est vieux, hein? Quand on est vieux, on a connu bien du monde. Hey, merci Sylvain, je vous suggère de rester à l'écoute des stations haut du réseau Arsenal Média, parce qu'ici, c'est toujours le meilleur de la musique. À demain tout le monde, salut!
2: Bye!
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15: Bonjour, ici Benjamin Aubert. Voici vos actualités. La Sûreté du Québec enquête sur un incendie jugé suspect qui a détruit une résidence la nuit dernière à Vallée-Jonction. Le brasier s'est déclaré vers 4 heures sur la route du président Kennedy Sud. Personne ne se trouvait dans la résidence au moment de l'incendie. Des enquêteurs et un technicien en scène d'incendie doivent analyser les lieux afin de déterminer les causes de l'événement. 3 personnes ont été blessées dans une collision frontale survenue en fin de journée hier sur la route 112 à Saint-Frédéric. 2 victimes ont subi des blessures mineures, tandis qu'une 3e a été transportée à l'hôpital pour des blessures plus sérieuses, sans que sa vie ne soit en danger. Selon la Sûreté du Québec, aucun élément de nature criminelle ne serait en cause. La route a été fermée pendant plusieurs heures afin de permettre l'intervention des secours. Et enfin, un détenu dans la trentaine est décédé mercredi soir à la suite d'une altercation impliquant plusieurs prisonniers au pénitencier de Donnacona. La Sûreté du Québec a été appelée vers 19h30 et le décès de l'homme a été constaté sur place. Voilà, c'est ce qui complète. 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
2: Hello, hello, bon début d'après-midi, jeudi 4 mai. Olivier Poitras qui vous retrouve dans le meilleur de la musique. Merci d'être branché sur nos ondes. Bon retour d'heure de lunch et bon début d'après-midi au travail si c'est le cas. Vous êtes dans le meilleur de la musique. À la meilleure place pour le meilleur tune. Dans les prochaines Counting Crows, ça s'en vient. Vous aurez Coldplay avec Adventure of the Lifetime. Et tout de suite, Tame Impala et Dracula. Je vous souhaite un bon jeudi chez nous.

Dans les années 90, certains bands qui ont connu beaucoup de succès, dont celui qui s'en vient, Counting Crows, qui ont connu leur plus grand succès en 1993. Et c'est avec Mr. Jones qu'ils s'amènent. Le meilleur de la musique, c'est ici, à Haut.

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2: À compter d'aujourd'hui jusqu'au 7 juin, vous allez pouvoir aller célébrer le début de l'été avec la fête au village des Saint-Anges. 4 jours d'activités, de musique et de gros fun. Au programme, ben, on aura le jeudi Dance Country, ça c'est ce soir. Demain, 5 à 7, les bénévoles également, à compter de 21h15. Vous aurez également aussi Upside Down et The Vinyls qui sont sur place. Samedi, à compter de 13h, c'est journée familiale suivie d'un souper en soirée. Bref, une belle fin de semaine pour vous. Invitation du O105, évidemment. Dans les prochaines, la musique des Lumineurs avec OH, ça s'en vient. Je vous souhaite un excellent jeudi sur nos ondes.
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Le meilleur de la musique qui se poursuit en ce jeudi 4 juin. Olivier Poitras qui vous accompagne. Un gros merci d'être branché chez nous, peu importe d'où vous êtes. Greenwoods, avant qu'il soit trop tard, je vous souhaite un bon jeudi.

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monde de la restauration cherche toujours à s'améliorer et en faire toujours plus. Et là, ben, ce sont les restaurants McDonald's qui essaient d'en faire un peu plus. Je ne sais pas si vous avez vu les images futuristes du genre de restaurant qu'on veut amener. McDonald's qui veut lancer un nouveau concept de resto qui va avoir l'allure d'une refonte complète. Hein? On va appeler ça McDonald's Next. Vous avez ça, évidemment, sur les réseaux sociaux. J'invite à aller voir les images. C'est quand même assez... On dirait assez moderne et assez futuriste, voilà. OK, dans les prochaines, Yellow Card, Bedroom Posters, ça s'en vient.

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2: Bonjour, ici Benjamin Aubert. Voici vos actualités. Le ministre de la Langue française, Jean-François Roberge, a déposé un nouveau projet de loi sur la protection du français. Ce projet de loi vise à étendre l'application de la Charte de la langue française à la formation professionnelle et à la formation générale des adultes. Ainsi, s'il est adopté, le projet de loi rendra obligatoire la formation professionnelle et aux adultes en français, sauf pour une personne qui a été scolarisée en anglais. Deux opérations policières liées au trafic de stupéfiants et d'armes ont mené hier à 6 arrestations dans la région de Québec et en Chaudière-Appalaches. Selon la Sûreté du Québec, l'une de ces opérations visait une organisation criminelle associée au North Savage Gang. Elle a permis l'arrestation de 5 personnes et la saisie d'importantes quantités de drogue, d'armes et d'argent comptant lors de perquisitions menées dans plusieurs municipalités dont Saint-Agapy, Saint-Édouard-de-Lobinière, Saint-Apollinaire, Montmagny et Québec. Et la Sûreté du Québec enquête sur un incendie suspect survenu dans la nuit de mercredi à jeudi à Vallée-Jonction. Le feu a pris naissance vers 4h15 sur un mur extérieur d'une résidence de la route du président Kennedy Sud avant de se propager au deuxième étage et à l'entretoit. Voilà, c'est ce qui complète. 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

Et avec le temps chaud qui s'installe, avec l'été qui s'en vient, avec le soleil, la chaleur, ben c'est le temps d'en sortir les tounes d'été. D'ailleurs, en 1999, un petit band de Toronto qui ont connu un immense succès, leur seul, Glenn, avec Steal My Sunshine.

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0: en début de journée. Musique Plus va renaître de ses cendres. Ouais, mais pas version télé comme on l'a connu dans les années 80-90. Non, version TikTok. Ouais, des capsules de 1 à 3 minutes, un peu comme ceux qui sont habitués à la plateforme. Et évidemment, on aura des VJ nouveaux genres qui vont sillonner les environs de Montréal et le Québec pour vous tenir au courant de l'actualité, que ce soit musicale, pas seulement québécoise, mais que ce soit un peu partout à travers la province, à travers le monde. Il y aura aussi culture pop, il y aura de l'actualité, bref, un peu de tout. Ça risque d'être intéressant. Oui, ça part le 11 juin. Summer avec 12 to 12, ça s'en vient.
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Et c'est ce soir que se poursuit la finale de la Coupe Stanley entre les Hurricanes de la Caroline et les Golden Knights de Vegas, match présenté à 20h. On poursuit avec Sarah Dufour à Haut.

Le trafic qui va suivre à compter de 15h, votre retour à la maison, bien évidemment, et à compter de 18h, les hits avec l'excellent Chuck Noël. On se laisse avec Indochine, on se reparle demain. Bonne fin de journée, salut!

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10: Bonjour, ici Benjamin Aubert. Voici vos actualités. Le ministre de la Langue française, Jean-François Roberge, a déposé un nouveau projet de loi sur la protection du français. Ce projet de loi vise à étendre l'application de la Charte de la langue française à la formation professionnelle et à la formation générale des adultes. Ainsi, s'il est adopté, le projet de loi rendra obligatoire la formation professionnelle et aux adultes en français, sauf pour une personne qui a été scolarisée en anglais. Deux opérations policières liées au trafic de stupéfiants et d'armes ont mené hier à 6 arrestations dans la région de Québec et en Chaudière-Appalaches. Selon la Sûreté du Québec, l'une de ces opérations visait une organisation criminelle associée au North Savage Gang. Elle a permis l'arrestation de 5 personnes et la saisie d'importantes quantités de drogue, d'armes et d'argent comptant lors de perquisitions menées dans plusieurs municipalités dont Saint-Agapy, Saint-Édouard-de-Lobinière, Saint-Apollinaire, Montmagny et Québec. Et la Sûreté du Québec enquête sur un incendie suspect survenu dans la nuit de mercredi à jeudi à Vallée-Jonction. Le feu a pris naissance vers 4h15 sur un mur extérieur d'une résidence de la route du président Kennedy Sud avant de se propager au deuxième étage et à l'entretoit. Voilà, c'est ce qui complète. Pour d'autres manchettes, consultez maboss.com.

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Salut tout le monde! Bon retour à la maison. Si t'es encore à job, pas grave. Me coupe du reste avec la bonne musique. Annie Bombardier en remplacement d'Alexis Lefebvre. J'espère que ça va bien. Beau temps en ce moment, là. Hey, aujourd'hui, Colin, quelle belle journée. Je me suis réveillé quand même tôt. Je trouvais qu'il faisait un peu frisquet ce matin en me levant. Fait que j'ai mis des jogging. Mais là, je commence à regretter mon choix. Pas mal. J'aurais aimé ça avoir une paire de shorts. Il y a du monde qui ont une paire de shorts dans le véhicule qui traîne. Je serais preneur. Dans les prochaines minutes, je vais vous parler d'un événement qui vient à chaque année dans un petit coin de la Beauce, mais qui réussit toujours à rassembler pas mal plus de monde qu'on pourrait penser, parce qu'il y a quelque chose de spécial quand même. Quand tout un village décide de faire la fête en même temps, là, ça crie sur un moyen temps, puis ça, c'est vraiment le fun. Parlant de crier à du tête, là, on va commencer fort en musique. Ici à haut avec Smash Mouth, oh, Walking on the Sun. Ici, c'est vrai que c'est le meilleur de la musique. Puis là, reste dans le beat quand même, là. Ouais. Bouge les petites épaules, là, si tes mains sont sur le volant, là. M'occupe du reste. Bouge ton body ici à haut.

Si vous cherchez une bonne raison de sortir cette semaine, direction Saint-Ange. OK, la fête au village est de retour du 4 au 7 juin avec 4 journées d'activités, de spectacles, d'animation pour toute la famille. Ça a commencé aujourd'hui avec une soirée de danse country. Question de pratiquer un peu ses pas de danse ou simplement ben, regarder les autres en espérant de pas se tromper de direction. Ben, des fois, c'est quand même difficile. Hein? Sinon, demain, vendredi, place au traditionnel 5 à 7 des bénévoles. Ça va être suivi d'une soirée avec les groupes Upside Down et The Vinyls qui promettent de faire le Ville Party. En fin de semaine, samedi, ça sera particulièrement chargé avec une journée familiale dès 13 heures. Il y a plusieurs activités pour petits et grands. Puis en plus, un souper steak en soirée. Miam, miam, miam, miam, miam. Et là, les amateurs de musique québécoise risquent d'aimer ça. Le groupe La Grande Messe présentera un hommage aux Cowboys fringants avec les Bounty Hunters qui prennent la relève pour poursuivre la fête. Et ce qui est beau avec les fêtes du village, fêtes de village comme celle-là, là, c'est que, tu sais, c'est pas juste une programmation de spectacle. C'est un moment où les gens se retrouvent, rencontrent leurs voisins, vont prendre le temps de profiter du début de l'été. Et honnêtement, dans un événement comme ça, là, il y a toujours quelqu'un qui va te dire je pense juste là rester une petite heure, puis ben on le retrouve encore sur plusieurs heures, hein, sur le terrain en train de danser, en train de festoyer, puis jaser avec du monde qui jasait pas avant, mais qui s'est fait des nouveaux amis. Ça, c'est le fun. Tu sais, la musique, ça sert à ça également. Faire plaisir, puis faire danser. Comme cette chanson-là que vous allez pouvoir gambader avec Imagine Dragons, Waves, ici, à Haut-Québec.

0: J'en ai parlé hier, mais là, c'est jusqu'à 20h, la collecte de sang à Saint-Lazare de Bellechasse au centre communautaire. Eux autres, leur objectif, c'est 80 donneurs, donc ça ferme à 20h. Si vous pouvez pas aujourd'hui, il y a toujours le 17 juin à Saint-Lambert-de-Lauzon, au centre communautaire, dans les salles A et B, de 14h à 19h30. Après la pause, je vais vous parler d'un événement qui faisait partie du paysage estival depuis, écoute, là, ça fait plusieurs années, et qui, ça reviendra pas finalement cet été. Ce qui a retenu mon attention, c'est pas l'annulation, pas seulement l'annulation de l'événement, c'est surtout la question que ça soulève. Est-ce que les événements communautaires ont de plus en plus de difficultés à recruter des participants? Parce que derrière cette annonce, il y a peut-être une réflexion plus grande sur nos habitudes et notre façon de nous impliquer. Donc, je vous raconte ça dans les prochaines minutes à Oh, qu'est-ce qui s'en vient en musique? Mumford and Sons, Rubber Band Man à Oh.
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0: 30 % de probabilité d'averse en après-midi. Maximum 24 pour demain.
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Il y a des événements qu'on finit par tenir pour acquis, hein, qui reviennent à chaque année, année après année, jusqu'au moment où ça disparaît du calendrier. Et c'est ce qui est arrivé à la course de bateau dragon de Saint-Georges qui devait avoir lieu le 11 juillet prochain, mais qui vient finalement d'être annulée. Et la raison est simple, le nombre d'inscriptions était insuffisant pour permettre la tenue de l'événement. Et là, le comité organisateur ont donc décidé de pas aller de l'avant avec l'événement cette année. Mais ce qui est particulièrement intéressant, c'est que l'avenir de l'activité demeure incertain. Parce que là, comme les Jeux du Québec seront présentés à Saint-Georges en 2027, il n'y a aucune édition qui n'est prévue l'an prochain non plus. Là. Les organisateurs disent qu'ils vont évaluer ensuite le retour de la course ou possiblement une toute nouvelle activité sur l'eau. Mais tu sais, pourtant, l'événement, là, ça semblait bien vivant là, il n'y a pas si longtemps que ça. L'an dernier, la course là, avait attiré 483 rameurs répartis dans 23 équipes sur la rivière Chaudière. Puis ça me soulevait une question intéressante. Est-ce qu'on est rendu plus difficile à mobiliser pour les activités communautaires? Tu sais, entre le travail, les vacances, les sports des enfants, les horaires qui sont assez chargés, plusieurs organismes constatent maintenant que recruter des participants ou même des bénévoles, ça devient parfois un gros défi là. Puis honnêtement, dans un bateau dragon, il faut quand même trouver une vingtaine de personnes capables de pagayer, tu sais, dans la même direction. Déjà réussir ça dans un groupe de discussion Messenger là, ça peut être parfois très compliqué. Mais écoute, j'ai trouvé ça vraiment triste là. Je connais du monde qui allait en plus à Saint-Georges là pour la course des bateaux en dragon, mais c'est annulé, c'est plate, c'est vraiment dommage. C'est à lire sur mabos.com pour plus de détails. En musique, The Cranberries, "All to My Family".

Les amateurs de cinéma familial québécois auront bientôt un nouveau film à découvrir. L'auteure québécoise India Desjardins vient de dévoiler la bande-annonce de Hanté, une nouvelle comédie familiale qui prendra l'affiche dès cet été. Et le film raconte l'histoire d'une adolescente qui déménage dans une maison où des phénomènes étranges commencent à se produire. Mais plutôt que de miser sur les grosses frayeurs, le film mélange humour, aventure et mystère, c'est beau de même. Et quand on voit le nom d'India Desjardins derrière le projet, ben on comprend hein, pourquoi ça attire déjà l'attention. C'est quand même elle qui est à l'origine de plusieurs succès jeunesse très populaires au Québec au cours des dernières années. Ce que j'aime de cette histoire-là, c'est qu'elle joue avec quelque chose qu'on a tous déjà vécu. Entrer dans une vieille maison, se demander là ce qui s'est passé entre ses murs. On a tous déjà regardé un sous-sol un peu sombre ou un grenier qui est assez poussiéreux en se disant « Bon, j'espère que c'est juste le vent, là. C'est quoi le petit vent, là? C'est bien frisqué ici. » Puis honnêtement, quand on était jeune, il suffisait d'un craquement là dans un corridor pour être convaincu qu'un fantôme venait derrière, là. Puis aujourd'hui, on est adulte. Hein? Oh, on n'a pas peur. Oh, non, on n'a plus peur. Il y en a plusieurs, par contre, qui allument encore toutes les lumières quand ils descendent au sol. Ou même, moi, encore, ce que je fais, là, mais ça reste entre toi et moi, va pas dire ça. Voisinage au grand complet, là. Mais moi, là, avant de me coucher, j'allume toujours mes lumières, je rentre dans mon lit, puis je ferme les lumières. Pas question de fermer mes lumières, puis rentrer. J'ai trop peur qu'un monstre me pogne les pieds, là. Hey! J'ai peur. Je vais aller me calmer avec Laurence Saint-Martin. Ciao, bye. À haut.

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1: Je vais vous parler dans les prochaines minutes d'un événement où ça risque de brasser pas mal. Pas mal plus que sur l'autoroute 73 cette fin de semaine, parce qu'il y a quelque chose qui attire toujours les foules en Beauce. Oh yes! Le bruit, la vitesse, l'adrénaline et des pilotes qui ont clairement pas peur de se frotter les uns aux autres, là. Et cette fois-ci, ben, ce sera pas une course, mais bien deux courses. Est-ce que vous êtes genre sensation fort? Oh, tabarouette, tu seras gâté, mon ami, sur un moyen temps. Je t'explique ça tout à l'heure. Ah, oh, restez là!

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0: Ah! Hey, l'heure a tellement passé vite, j'en viens pas. Toujours en compagnie de Denis Bombardier en remplacement d'Alexis. Le week-end approche à grands pas. On est jeudi, mais pour moi, là, oh, ça sent. Oh ouais, ça le sent. Ça sent un peu trop la crème solaire. Qui sait que c'est mis de la crème solaire, gros de même? Je vais vous parler dans la prochaine heure d'une décision qui risque de faire réagir autant de jeunes que les parents, parce qu'il y a un produit qu'on trouve partout, hein, dans les dépanneurs, les épiceries, les arénas, et bientôt, il pourrait devenir beaucoup plus difficile à acheter pour une partie de la population québécoise. Et honnêtement, derrière ce débat-là, il y a une histoire qui a profondément, profondément marqué le Québec. Je vous raconte ça tout à l'heure à haut. Restez là.
1: Dans un instant.

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2: Bonne fin de journée, ici Benjamin Aubert. Voici vos actualités. Le Parti conservateur du Québec, dirigé par Éric Duhaime, pourrait empêcher l'adoption accélérée d'un projet de loi visant à interdire la vente de boissons énergisantes aux moins de 16 ans. La députée indépendante Maïté Blanchette-Vézina, associée au Parti conservateur, a accusé le gouvernement d'agir par opportunisme politique dans ce dossier. Ses propos ont rapidement été dénoncés par plusieurs élus de tous les autres horizons politiques. Les libéraux, les péquistes et Québec solidaire ont déjà indiqué qu'ils appuyaient l'interdiction. Deux opérations policières liées au trafic de stupéfiants et trafic d'armes ont mené hier à 6 arrestations dans la région de Québec et en Chaudière-Appalaches. Selon la Sûreté du Québec, l'une de ces opérations visait une organisation criminelle associée au North Savage Gang. Elle a permis l'arrestation de 5 personnes et la saisie d'importantes quantités de drogue, d'armes et d'argent comptant lors de perquisitions menées dans plusieurs municipalités, dont Saint-Agapy, Saint-Édouard-de-Lobinière, Saint-Apollinaire, Montmagny et Québec. La Sûreté du Québec enquête sur un incendie suspect survenu la nuit dernière à Vallée-Jonction. Le feu a pris naissance vers 4h15 sur un mur extérieur d'une résidence de la route du président Kennedy Sud. Au total, une quarantaine de pompiers de Vallée-Jonction, Saint-Joseph-de-Beauce, Saint-Ange et Tringue-Jonction ont participé à l'extinction. Recherché depuis la mi-avril en vertu d'un mandat d'amener, Yann Savard, 37 ans, a finalement été arrêté par la Sûreté du Québec. L'homme de Tourville a été intercepté dans le secteur de Sainte-Perpétue de Lillet et conduit au centre de détention de Québec. Il faisait l'objet d'un avis de recherche depuis une fuite à pied survenue en avril dans un secteur boisé de Tourville qui avait mené à une vaste opération policière impliquant notamment un hélicoptère de la Sûreté. Et enfin, les sondages d'hiver 2026 de la firme Stats Radio confirment la domination d'Arsenal Media partout au Québec. Depuis un an, le nombre d'adultes qui écoutent une station d'Arsenal Media a fait un bond de plus de 43% pour atteindre plus de 728 000 auditeurs. Le nombre d'heures d'écoute a quant à lui augmenté de 48%. Voilà, c'est ce qui complète. 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
3: On commence au baseball majeur. Les Blue Jays de Toronto connaissent une séquence plus difficile. Hier soir, ils ont subi une défaite de 7-3 face aux Braves, d'Atlanta. Les Jays tenteront d'éviter le balayage de la série ce soir alors qu'ils retourneront sur le terrain pour le match de cet affrontement qui aura lieu à 19h15. Dans la LNH maintenant, les Golden Knights de Vegas ont pris les commandes, comme on le sait, de la finale de la Coupe Stanley grâce à une victoire de 5-4 contre les Hurricanes de la Caroline lors du premier match de la série. C'est Thomas qui a joué les héros en inscrivant le but gagnant. Le deuxième duel de cette finale sera disputé ce soir et la Caroline tentera de niveler, si je peux dire, là, les chances avant que la série ne se transporte à Vegas. Côté température, écoutez, c'est juste du beau temps. C'est le fun. Il annonce pas de pluie, maximum 28, ce soir et cette nuit, quelques nuages, minimum de 14 et demain, vendredi, du beau temps avec un petit 30% de probabilité d'averse en après-midi.

0: Est-ce que tu sais c'est quoi le problème avec les pantalons ou même les shorts là, de couleur pâle? Ça, mettons, tu te renverses de l'eau dessus, là. Tout le monde pense que tu t'es pissé dessus.
1: Ouais.
0: Je me suis renversé de l'eau, là. On dirait que j'ai pas eu le temps de me rendre à la salle de bain. Change, j'ai pas de télé, hein. J'adore mon travail. Personne me voit. À moins que si je sors du studio, mes collègues vont sûrement dire, hey, check qui a fait pipi dans ses culottes. Gang d'enfants. Bon. Là, dans les prochaines minutes, là, on va te parler des produits qu'on retrouve tellement partout qu'on finit par ne plus vraiment les remarquer. Pourtant, cette semaine, le gouvernement du Québec s'apprête à prendre une décision qui pourrait changer les habitudes de milliers de jeunes et peut-être même celles de leurs parents. Et ce qui est fascinant dans cette histoire-là, c'est qu'elle oppose deux visions complètement différentes, protéger les jeunes ou laisser chacun faire ses propres choix. Je vous raconte ça dans les prochaines minutes. Mais pour tout de suite en musique, Nickelback, How You Remind Me à O. Never.

Vous avez déjà mis les pieds dans un dépanneur. Vous avez probablement vu cette canette colorée promettant énergie, concentration et réveil instantané. Mais bientôt, les jeunes pourraient ne plus pouvoir les acheter aussi facilement. Et là, il y a le gouvernement du Québec qui a annoncé son intention de mieux encadrer la vente des boissons énergisantes aux mineurs. Il y a la ministre de la Santé qui est Sonia Bélanger qui a confirmé qu'un projet de loi sera déposé prochainement. Tout indique que l'âge minimal pourrait être fixé à 16 ans. C'est pas inscrit, par exemple. C'est pas inscrit. C'est ce qu'on déduit. Ce qui inquiète les autorités, c'est le mélange de caféine, de sucre et d'autres stimulants présents dans ces boissons-là. Il y a même des experts qui soulignent également les risques possibles lorsqu'elles sont consommées avec certains médicaments, notamment ceux utilisés pour traiter le TDAH. Hein, tu sais, je sais pas si vous souvenez là de la triste histoire, la réflexion qu'ils ont eue a pris beaucoup plus d'ampleur après le décès du jeune Zachary, là, un adolescent de 15 ans. Et selon les conclusions du coroner, l'interaction entre sa médication pour le TDAH et une boisson énergisante aurait contribué à un arythmie cardiaque fatale. Là, le débat dépasse maintenant le gouvernement. Il y a des pharmacies comme certaines succursales de Family Prix et Jean Coutu qui ont déjà retiré volontairement ces produits de leur tablette ou adopté des restrictions. Puis honnêtement, ça soulève une bonne question. Est-ce qu'une boisson énergisante devrait être traitée un peu comme l'alcool ou le tabac quand il est question des jeunes? C'est juste une question que je pose, là. C'est votre opinion. Parce qu'on, tu sais, on va se dire, quand on avait 15 ans, il y a plusieurs d'entre nous qui pensaient déjà être invincibles, hein. Pas certain qu'on avait besoin d'une canette, là, qui nous donnait encore plus d'énergie pour tester la théorie, là. Mais moi, je me souviens, là, des fois, là, j'avais des examens, très tôt le matin, mais tu sais, la veille, j'avais un petit party, là. Fait que là, j'étais comme tabarouette, hey, là, tu te lèves le matin, là, t'es poqué comme ça, pas de bon sens. Et là, je prenais une boisson énergente, pas juste une, là. Tu sais, je suis transparent, j'en prenais une, deux, des fois maximum trois, puis tabarouette, hey, je pompais, là, mon cœur, là, c'était fou, là. Donc, est-ce qu'on doit restreindre les boissons énergisantes? C'est la question que je vous pose aujourd'hui. Dans le retour à la maison, Alt Trafic avec Oli Bombardier qui vous accompagne juste avant l'arrivée de Chuck à 18h. En musique, Francis de Grandpré, Bang Bang, à haut.

0: pour vous, juste avant la pause, est-ce que votre patron vous a déjà fait pleurer? Moi, en toute transparence, là, mon boss m'a déjà fait pleurer. Ouais, il m'a tellement rentré dedans, là, que quand je rentrais dans mon char, versé quelques larmes. Ben, un, mon ancien employeur, je veux dire. Faut quand même que je le spécifie, parce que là, ma boss, pour vrai, est extraordinaire, là. Des fois, je l'appelle maman tellement qu'elle me sauve la vie, là. Mais un de mes anciens employeurs m'est tellement rentré dedans, là, que, écoute, je suis parti de là. Je me sentais tellement mal. Fait que je suis rentré chez nous avec des Kleenex dans le nez, carrément. Et si c'est votre cas, vous êtes loin d'être seul, là. Il y a un nouveau sondage qui révèle un chiffre assez surprenant là-dessus. On s'en parle dans les prochaines minutes. À haut, restez là.
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J'ai eu beaucoup de réponses suite à ma question juste avant la pause. Est-ce que votre patron vous a déjà fait pleurer? Parce que moi, je disais qu'un de mes ancien job là, que j'ai eu, un de mes anciens employeurs m'avait déjà vraiment rentré dedans. Là, très. Fait que là, je suis rentré quand j'ai fini ma journée, je suis rentré dans mon char et ben j'ai pleuré du point A jusqu'à chez nous avec des Kleenex plein de nez. Mais est-ce que ça vous est déjà arrivé ou vous avez déjà eu envie de vous enfermer dans les toilettes du bureau pour souffler un peu? Apparemment, vous êtes vraiment pas seul. Vous êtes vraiment pas seul parce que selon un sondage relayé cette semaine, 8 personnes sur 10 affirment avoir déjà pleuré au travail, au moins une fois dans leur vie professionnellement. Et contrairement à ce qu'on pourrait penser, ce n'est pas toujours à cause d'une grosse erreur ou d'une mauvaise nouvelle. Les principales raisons seraient plutôt les relations difficiles avec un patron ou des collègues, la surcharge de travail, le harcèlement ou encore des problèmes personnels qui débordent sur la vie professionnelle. Ce qui est frappant, c'est que près de la moitié des personnes interrogées disent que leurs larmes étaient directement lié à un supérieur directement à un collègue de travail. Hey, on passe là 40 heures de notre semaine au travail. Si tu t'en vas là puis que t'as le moral à zéro à cause de ton boss ou à cause d'un collègue de travail, hey, c'est tough sur le moral, là. Les experts rappellent que pleurer occasionnellement, oui, un mot que j'adore, ça peut arriver à tout le monde. Par contre, lorsque ça devient fréquent, ça peut être le signe qu'on évolue dans un environnement de travail qui n'est pas sain. Et question du jour, est-ce que ça vous est déjà arrivé de pleurer au travail ou d'être témoin de quelqu'un qui a craqué au bureau? Avez-vous déjà pleuré au travail à cause d'un patron, d'un collègue ou d'une situation stressante? Vous pouvez nous écrire, nous appeler, ça me fait plaisir de vous lire. Sinon, poursuivons en musique avec Toon d'automne des Cowboys Fringants ici à Haut.

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1: Oh, les réseaux sociaux. Les réseaux. Tout le temps un truc là-dessus, hein? Tout le temps des nouveaux sondages, là. Faut-tu interdire les réseaux sociaux à nos jeunes? Faut-tu enlever leur téléphone à l'âge de 15 ans? C'est quoi l'affaire? Et si TikTok, là, le réseau social, selon moi, un des plus populaires, Instagram et Snapchat, devenait interdit au moins de 15 ans? Il y a un pays qui est sérieusement en train d'y penser et ça relance tout un débat chez les parents. On en parle dans les prochaines minutes. Et quand on va revenir, c'est Talk Time Machine à eau.
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2: Est-ce qu'un jeune de 13 ou 14 ans devrait avoir accès aux réseaux sociaux? On dirait que c'est une question qui arrive souvent, souvent, parce que là, la question fait énormément jaser en Suède. Il y a une commission mandatée par le gouvernement qui recommande maintenant d'interdire l'accès aux réseaux sociaux aux jeunes de moins de 15 ans. Maintenant, ici, on le voit, hein, tu sais, les téléphones cellulaires, là, dans les écoles, c'est interdit, tu peux plus l'apporter. Mais là, l'interdire carrément, là, ils ne peuvent plus, là, tu peux pas, même à maison, là. T'interdis tes jeunes d'aller sur les réseaux sociaux parce que ils n'ont pas le droit, ils n'ont pas l'âge. L'objectif, c'est de mieux protéger les enfants contre les risques liés aux écrans, à la cyber-intimidation et à certains contenus jugés nocifs. Selon les experts derrière cette recommandation, ben, les réseaux sociaux occupent une place de plus en plus importante dans la vie des jeunes. Puis ça, je peux pas m'en cacher. Puis écoute, j'en fais partie, là. Mon téléphone cellulaire, là, ben, tu sais, je dis pas que si je le perds, là, je broie ma mère puis je m'en vais m'en racheter un autre, là, c'est pas ça que je suis en train de dire, mais tu sais, en maintenant, ça fait partie du quotidien, là. Tu sais, ça peut avoir des impacts sur leur santé mentale, leur sommeil, leur développement, je vous apprends rien, tu sais, c'est pas juste pour les jeunes, mais c'est pour les adultes également. Et là, la Suède n'est d'ailleurs pas seule à réfléchir à cette idée-là, parce qu'il y a plusieurs pays qui ont déjà adopté ou envisagé des mesures similaires pour éliminer l'accès aux mineurs aux réseaux sociaux. Évidemment, là, il y a une question qui demeure là quand même. Là. Comment vérifier efficacement l'âge des utilisateurs sans compromettre leur vie privée? T'sais, parce que si tu veux t'inscrire sur un réseau social, même encore aujourd'hui, t'sais, mettons Facebook, je me souviens plus c'est quoi l'âge légal, là. Ben, si t'as pas l'âge légal, tu peux mentir là-dessus. Comment tu fais pour vérifier? C'est ça qui va être difficile à prouver. C'est l'un des plus gros défis, des plus grands défis auxquels les gouvernements font face actuellement. Donc, question du jour, là. Est-ce que vous seriez en faveur d'une interdiction des réseaux sociaux pour les moins de 15 ans? J'ai juste le temps de répondre pendant la toune de Simple Plan et Marie-Mé, Jet Lag, à haut.

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1: Billy Talent s'en vient en musique pour la prochaine heure avec Red Flag. Et je vais vous parler d'une nouvelle tendance qui est apparue tranquillement sur Internet. Et honnêtement, plus on la regarde, plus elle est vraiment étrange. Là, parce que il y a des vendeurs qui ont trouvé une façon plutôt particulière d'attirer l'attention sur leur annonce. Le plus surprenant, ça n'a absolument rien à voir avec ce qui essaie de vendre. Et ça soulève une question intéressante. Est-ce qu'on est rendu à utiliser l'intelligence artificielle pour vraiment tout, là? Mais quand je te dis tout pour attirer plus l'œil de l'acheteur. Même pour vendre un vieux char ou un ordinateur usé, je vais pouvoir vous raconter ça dans la prochaine heure ici à Haut. Restez là!

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2: Bonne fin de journée, ici Benjamin Aubert. Voici vos actualités. Le Parti conservateur du Québec, dirigé par Éric Duhaime, pourrait empêcher l'adoption accélérée d'un projet de loi visant à interdire la vente de boissons énergisantes aux moins de 16 ans. La députée indépendante Maïté Blanchette-Vézina, associée au Parti conservateur, a accusé le gouvernement d'agir par opportunisme politique dans ce dossier. Ses propos ont rapidement été dénoncés par plusieurs élus de tous les autres horizons politiques. Les libéraux, les péquistes et Québec solidaire ont déjà indiqué qu'ils appuyaient l'interdiction. Deux opérations policières liées au trafic de stupéfiants et trafic d'armes ont mené hier à 6 arrestations dans la région de Québec et en Chaudière-Appalaches. Selon la Sûreté du Québec, l'une de ces opérations visait une organisation criminelle associée au North Savage Gang. Elle a permis l'arrestation de 5 personnes et la saisie d'importantes quantités de drogue, d'armes et d'argent comptant lors de perquisitions menées dans plusieurs municipalités, dont Saint-Agapy, Saint-Édouard-de-Lobinière, Saint-Apollinaire, Montmagny et Québec. La Sûreté du Québec enquête sur un incendie suspect survenu la nuit dernière à Vallée-Jonction. Le feu a pris naissance vers 4h15 sur un mur extérieur d'une résidence de la route du président Kennedy Sud. Au total, une quarantaine de pompiers de Vallée-Jonction, Saint-Joseph-de-Beauce, Saint-Ange et Tringue-Jonction ont participé à l'extinction. Recherché depuis la mi-avril en vertu d'un mandat d'amener, Yann Savard, 37 ans, a finalement été arrêté par la Sûreté du Québec. L'homme de Tourville a été intercepté dans le secteur de Sainte-Perpétue de Lillet et conduit au centre de détention de Québec. Il faisait l'objet d'un avis de recherche depuis une fuite à pied survenue en avril dans un secteur boisé de Tourville qui avait mené à une vaste opération policière impliquant notamment un hélicoptère de la Sûreté. Et enfin, les sondages d'hiver 2026 de la firme Stats Radio confirment la domination d'Arsenal Media partout au Québec. Depuis un an, le nombre d'adultes qui écoutent une station d'Arsenal Media a fait un bond de plus de 43% pour atteindre plus de 728 000 auditeurs. Le nombre d'heures d'écoute a quant à lui augmenté de 48%. Voilà, c'est ce qui complète. 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
3: Au baseball majeur, les Blue Jays de Toronto connaissent une séquence plus difficile. Hier, ils ont subi une défaite de 7-3 face aux Braves d'Atlanta. Les Jays tenteront d'éviter le balayage de la série ce soir alors qu'ils retourneront sur le terrain pour le match de cet affrontement. Et dans la LNH, les Golden Knights de Vegas ont pris les commandes de la finale de la Coupe Stanley grâce à une victoire de 5-4. On se rappelle contre les Hurricanes de la Caroline lors du premier match de la série. Et c'est Thomas qui a jouer les héros en inscrivant le but gagnant. Là, le deuxième duel, c'est ce soir, de cette finale qui sera diffusée, comme je disais, ce soir. Et la Caroline va tenter de niveler, si je peux dire, les chances avant que la série ne se transporte directement à Vegas. On souhaite un bon match à l'équipe. Et le match est à 20h ce soir. Côté température, c'est vraiment pas c'est pas compliqué, hein. C'était rien du beau temps aujourd'hui. Maximum de 28, quelques nuages pour ce soir et cette nuit. Minimum de 14. Sinon, demain, vendredi, c'est une autre belle journée, mais il y a un petit 30% de probabilité d'averse en après-midi. Ça va tuer personne.

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1: Hey, la toune qui punch. La toune qui punch. Ça s'en vient dans les prochaines minutes. Ça s'en vient. Ça s'en vient. Lee Bombardier qui vous accompagne pour cette dernière heure, juste avant l'arrivée de Chuck avec les meilleurs hits ici à O101.5. Avez-vous déjà remarqué qu'il y a des choses qui commencent à apparaître un peu partout sur Internet, puis qu'un jour, on réalise qu'on s'est fait avoir sans même s'en rendre compte? Il y a plein d'affaires, OK, sur les Internets, là, en ce moment, que tu penses que c'est un bon deal. Hey, ça, là, ça, c'est l'aubaine de l'année! Finalement, c'est de la grosse. Je vais vous en parler, parce que je sais même pas comment dire ça. C'est fou, là. Je vais vous parler d'une nouvelle tendance qui prend de plus en plus de place sur les sites de petites annonces. Un premier coup d'œil, ça semble parfaitement normal, mais quand on regarde de plus près, il y a quelque chose qui cloche, honnêtement. Je trouve ça épouvantable. Et honnêtement, ça soulève une question. Est-ce qu'on est en train de perdre notre capacité à distinguer le vrai du faux sur le web? Je vous raconte ça dans les prochaines minutes. Mais là, oh non! 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
1: Oh! Pour la toune qui punch aujourd'hui, on garde l'énergie dans le tapis avec un groupe canadien qui a marqué les années 2000, Billy Talent. Ah oui! On vous présente Red Flag, une pièce lancée en 2006 qui est rapidement devenue un incontournable du rock alternatif. Et dès les premières secondes, le rythme embarque là et ça nous lâche plus. Ça nous lâche plus, ça reste dans la tête. Red Flag, c'est le genre de chanson qui te donne envie de taper du pied sur un moyen temps. Puis on tape du pied en force ici, à haut. La toune qui punch, c'est là.
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Avez-vous peut-être déjà remarqué ça en magasinant sur Marketplace sans trop comprendre pourquoi? Tu sais, tu cherches une voiture, une moto ou même une pièce d'ordinateur et soudainement, la photo de l'annonce ressemble plus à une publicité genre des années 90 qu'à une vente entre particuliers. Et selon une tendance observée par le journal 24 heures, de plus en plus de vendeurs utilisent des femmes générées par l'intelligence artificielle pour accompagner leur annonce sur Marketplace. On voit apparaître des mannequins virtuels en bikini, en tenue légère ou dans des mises en scène très travaillées pour vendre toutes sortes d'objets. Et l'objectif est assez simple, c'est attirer l'œil. Des spécialistes en marketing interrogés dans l'article expliquent que cette vieille recette publicitaire, ça fonctionne encore aujourd'hui. Et en gros, les vendeurs cherchent à faire ressortir leur annonce parmi des centaines d'autres publications semblables. Et ce qui change, c'est que grâce à l'intelligence artificielle, plus besoin d'engager un photographe ou un mannequin en quelques minutes, il est possible de créer gratuitement des images très réalistes pour accompagner une annonce. Mais là, la tendance s'arrête pas là. Il y a certains vendeurs qui utilisent aussi des images complètement absurdes générées par l'intelligence artificielle. Des poules devant des voitures, des personnages géants ou des scènes loufoques, là. Simplement là, pour attirer les clics. Puis honnêtement, ça me fait rire au début, mais ça me rend mal à l'aise d'utiliser surtout les femmes d'une manière sexy pour attirer l'œil des gens, pour acheter, pour vendre des objets. Je suis comme, voyons, là, on est en 2026, là, on n'est plus en 90. Comme quoi, tu sais, l'intelligence artificielle, c'est peut-être en train de changer ben des choses, mais la façon de vendre son vieux barbecue sur Internet, là, tabarouette, tu fais juste mettre une photo de ton barbecue, si quelqu'un le veut, va le prendre tout simplement. Mais pour vrai, sincèrement, mon opinion personnelle, ça me dérange. J'ai tout le temps peur de me faire arnaquer sur des affaires.

0: Je vais vous raconter l'histoire d'un homme qui a réussi quelque chose que la plupart des gens considèrent déjà comme impossible, mais lui a décidé que c'était pas assez difficile parce que gravir la plus haute montagne du monde est un exploit en soi, mais quand je vais vous dire le temps que ça lui a pris pour atteindre le sommet, vous allez probablement penser que j'ai oublié un chiffre quelque part, là, genre « Hey Oli, ça n'a pas de bon sens, c'est quoi cette affaire-là? » Non, non, je te garantis, j'en ai des frissons tellement que je suis comme « Ben voyons donc, moi ça me prend ça, juste aller en char pour aller en Beauce. » Je vous raconte ça après la pause, et quand on va revenir, Kim Brown et Marshmello, Mize on it, ici à O.
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0: Météo. Ça n'a pas changé côté température. On peut quand même se promener en short pour le moment. Quelques nuages pour ce soir et cette nuit. Minimum de 14. Demain, vendredi, c'est une autre super de belle journée. On n'oublie pas sa paire de lunettes soleil. Un beau soleil demain matin. Les nuages vont arriver en après-midi avec un petit 30% de probabilité d'averse, maximum de 24. Et c'est des nuages à prévoir demain en soirée. Minimum de 15. Samedi et dimanche, c'est de la pluie. Fait que pour les activités en fin de semaine, ça va être so-so.
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Quand on parle du Mont Everest, on parle généralement d'une aventure qui se compte en jours, hein, parfois même en semaines. Mais là, il y a un athlète américain qui vient complètement de réécrire les règles du jeu, là, même de l'univers. L'ultra marathonien et spécialiste de l'alpiniste de vitesse, Tyler Andrew, âgé de 36 ans, a atteint le Mont Everest en seulement 9h, 55 minutes et 43 secondes à partir du camp de base. Et ça, c'est un exploit qui lui permet de battre un record vieux de 23 ans. Là, si tu dis, ouais, ben là, 9h, c'est quand même long. Écoute, là, pour te donner une idée, l'itinéraire qu'il a emprunté prend habituellement entre 5 et 7 jours. 7 jours, là! Lui, ça y a pris 9h55 minutes. Hey, c'est le temps que je fasse dodo, cette affaire-là, là. Tu sais, je me couche, lui, il a le temps de monter le Mont Everest, puis je me réveille. C'est débile. C'est vraiment débile. C'est une nuit de sommeil. Et c'est pas arrivé au hasard, là. T'sais, Andrew, lui, il a préparé ça pendant un méchant bout, là. Pendant 6 ans, il était en préparatif. Il a déjà essayé plusieurs fois de le monter pour battre le record. Il a dû abandonner quelques jours auparavant parce que là, les conditions météorologiques puis tout ça l'ont empêché. Mais il a battu le record de l'ancien qui était de 10h56 minutes. Et comme c'était pas assez, il a aussi établi un record aller-retour en revenant au camp de base en 16h32. Honnêtement, quand je vois ça, là, je me sens un peu moins fier de moi quand ma montre intelligente me félicite parce que j'ai monté 2 étages sans prendre l'ascenseur. Il est comme, hey, bravo Ali, bravo. Hey, ça là, tu mérites une bonne médaille, là. Lui, pendant qu'on cherchait notre souffle, là, après les marches du bureau, il était déjà en train de courir, là, vers le toit du monde. Hey, courir jusqu'en haut du Mont Everest? Ouais, faut que tu le fasses. Ben bravo mon gars, bravo, bravo, bravo. 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

0: Kim Park, Up From The Bottom, Classe Moyenne, Au Fond Des Bois, et Ryan Kennedy avec Honest Song, ici à Haut, parce qu'on joue le meilleur de la musique au 101.5. Là, dans les prochaines minutes, je vais vous parler d'une destination soleil que plusieurs Québécois, Québécoises connaissent très bien, mais qui traverse présentement une période extrêmement difficile. Puis honnêtement, ce qui se passe là-bas est tellement inhabituel que certaines grandes entreprises internationales ont commencé à prendre leur distance. Quand même, des services qu'on utilise partout dans le monde commencent à disparaître d'un endroit. Et hey, ça donne une bonne idée de l'ampleur de la situation. Je vous raconte tout ça dans les prochaines minutes à Haut 101.5. Restez là.
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En ce moment, à Cuba, c'est pas tellement Jojo, là, pour vrai, là. Il a vie vraiment difficile, là. Donc, eux autres, ils traversent actuellement l'une des périodes les plus compliquées de leur histoire récente. Et selon plusieurs médias, de grandes entreprises internationales, en ce moment, suspendent ou même réduisent leurs activités sur l'île, ce qui ajoute une pression supplémentaire sur une économie qui était déjà fragile. Et dans les derniers jours, les groupes hôteliers, il y a des groupes hôteliers espagnols qui ont annoncé qu'ils abandonnaient la gestion de plusieurs hôtels exploités en partenariat. Puis là, c'est visé par de nouvelles sanctions américaines. C'est fou, là. Et c'est vraiment pas tout, parce que là, les paiements effectués avec la carte Visa et Mastercard doivent également être suspendus à Cuba à partir de certaines semaines. À partir de 7 semaines, à la suite de la rupture des liens entre une banque étrangère et une institution financière cubaine touchée par ces sanctions. Il y a, pour plusieurs spécialistes du voyage, ces décisions risquent d'avoir un impact important sur le tourisme, qui représente, c'est quand même une source là essentielle de revenus pour de nombreux Cubains. Il y a plusieurs Québécoises là qui s'en vont à Cuba là, puis ça fait rouler l'économie, mais là il y en a plus ben là. Certains agents de voyage parlent même d'une situation catastrophique pour l'industrie touristique du pays. Et ce n'est malheureusement pas la première difficulté cette année-là. En février, il y a plusieurs transporteurs aériens canadiens qui avaient déjà suspendu temporairement leur vol vers Cuba en raison d'une importante pénurie de carburant sur l'île, on s'en souvient. Puis, ça nous rappelle une chose. Quand on pense à Cuba, on pense souvent aux plages, aux palmiers, aux tout inclus, mais derrière les vacances, il y a aussi des millions de personnes qui vivent au quotidien les conséquences de ces crises économiques-là. Hey, il y a du monde là, qui vit à Cuba, là, qui le vit vraiment lourdement. Et honnêtement, quand une destination soleil commence à faire les manchettes pour ses banques, ses hôtels, ses sanctions internationales, plutôt que pour ses plages, c'est généralement signe que quelque chose d'important est en train de se passer, mais c'est vraiment triste de voir ça. Et dans les prochaines minutes, on va pouvoir entendre Ryan Kennedy avec Honest Song. Mais là, pour tout de suite, c'est Classe Moyenne à haut.

0: On va pouvoir se rejaser lundi, la semaine prochaine. Même que lundi, tout à l'heure, je parlais de Cuba puis tout ça. Mais là, des destinations voyage, sont où les meilleures, là? Sont où les bonnes offres? Est-ce qu'on doit rester plus au Québec? Est-ce qu'on doit aller au Canada, aller à l'extérieur? Il y a Simon Pelletier, des voyages. Simon Pelletier, que je vais m'entretenir dès lundi, la semaine prochaine, dans le show du trafic, qui va pouvoir nous donner plus de détails là-dessus. Sinon, il y a plusieurs activités à venir, là, en fin de semaine. Vous avez une batch d'activité, c'est fou. En Beauce, là, tu peux jamais, jamais te tanner. Jamais, jamais te tanner. À part que là, la température, pas jojo, là. Samedi, de la pluie, maximum 20. Dimanche, de la pluie, maximum 18. Retour du soleil lundi. Au moins, quand on va se parler, on va avoir des lunettes de soleil puis des shorts. Yes, mesdames, messieurs. Yes. Encore une fois, mon nom est Oli Bombardier. On se retrouve dès lundi, la semaine prochaine, à 15h, pour le show du trafic, ici à O. Bye-bye.
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11: Bonne fin de journée, ici Benjamin Aubert. Voici vos actualités. Le Parti conservateur du Québec, dirigé par Éric Duhaime, pourrait empêcher l'adoption accélérée d'un projet de loi visant à interdire la vente de boissons énergisantes aux moins de 16 ans. La députée indépendante Maïté Blanchette-Vézina, associée au Parti conservateur, a accusé le gouvernement d'agir par opportunisme politique dans ce dossier. Ses propos ont rapidement été dénoncés par plusieurs élus de tous les autres horizons politiques. Les libéraux, les péquistes et Québec solidaire ont déjà indiqué qu'ils appuyaient l'interdiction. Deux opérations policières liées au trafic de stupéfiants et trafic d'armes ont mené hier à 6 arrestations dans la région de Québec et en Chaudière-Appalaches. Selon la Sûreté du Québec, l'une de ces opérations visait une organisation criminelle associée au North Savage Gang. Elle a permis l'arrestation de 5 personnes et la saisie d'importantes quantités de drogue, d'armes et d'argent comptant lors de perquisitions menées dans plusieurs municipalités, dont Saint-Agapy, Saint-Édouard-de-Lobinière, Saint-Apollinaire, Montmagny et Québec. Voilà, c'est ce qui complète. 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
4: Bon jeudi soir, bienvenue dans les hits. Mon nom est Chuck et j'ai du Creed pour commencer ça dans les prochaines minutes. On aura aussi du Somber et Undressed. Et aussi, à pas manquer dans les prochaines minutes, Dial Drunk de Post Malone et Noah Kahan. On va commencer ça avec un classique de Bryan Adams.

À venir dans les prochaines minutes, le dernier gros hit d'Alex Warren, Fever Dream, ça s'en vient. Et on sera de bonne humeur aussi avec Feel It Still, The Part of Gold Man. Attends de commencer ça avec notre verre. On le prend, on le lève avec Pink, c'est jeudi. 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
1: À venir, Imagine Dragons en ce jeudi dans les hits avec Natural et on aura le groupe de indie pop Bastille qui s'en vient avec le premier extrait de leur album studio Bad Blood. C'est avec cette chanson-là qu'on les a découverts en début 2013. Ça a été une lente ascension dans les palmarès et ça a été dans les grosses chansons, le fin 2013, début 2014. Je parle bien sûr de cette chanson qui fait allusion à la ville de Pompéi qui a été détruite et ensevelie lors de l'éruption de Vésuve en 79 après Jésus-Christ. On écoute Pompéi, Bastille, ça s'en vient. Oh!

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0: C'est tout pour les hits. On se retrouve pour notre rendez-vous du samedi matin pour le Hit 15, les 15 plus grosses chansons de la semaine partout au Québec. C'est un rendez-vous samedi à 9h. Pour l'instant, manque pas à 6h demain pour bien commencer ton vendredi, les 100 000 le matin. Mon nom est Chuck. Je te souhaite un très beau jeudi soir. Goodbye!
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3: Bonne fin de journée, ici Benjamin Aubert. Voici vos actualités. Le Parti conservateur du Québec, dirigé par Éric Duhaime, pourrait empêcher l'adoption accélérée d'un projet de loi visant à interdire la vente de boissons énergisantes aux moins de 16 ans. La députée indépendante Maïté Blanchette-Vézina, associée au Parti conservateur, a accusé le gouvernement d'agir par opportunisme politique dans ce dossier. Ses propos ont rapidement été dénoncés par plusieurs élus de tous les autres horizons politiques. Les libéraux, les péquistes et Québec solidaire ont déjà indiqué qu'ils appuyaient l'interdiction. Deux opérations policières liées au trafic de stupéfiants et trafic d'armes ont mené hier à 6 arrestations dans la région de Québec et en Chaudière-Appalaches. Selon la Sûreté du Québec, l'une de ces opérations visait une organisation criminelle associée au North Savage Gang. Elle a permis l'arrestation de 5 personnes et la saisie d'importantes quantités de drogue, d'armes et d'argent comptant lors de perquisitions menées dans plusieurs municipalités, dont Saint-Agapy, Saint-Édouard-de-Lobinière, Saint-Apollinaire, Montmagny et Québec. Voilà, c'est ce qui complète. 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

Ali Bombardier qui vous accompagne ce soir jusqu'à minuit. Écoutez, je prends juste un petit temps là pour vous dire d'aller voir sur mabosse.com. C'est pas juste un site internet pour faire beau. Non, non, il y a plein d'actualités locales. Ce qui se passe chez vous là, ben on le note, on l'écrit, on exclut la personne qui parle. C'est nos journalistes qui sont meilleurs que ça. Moi, je suis pas bon en journaliste. Je laisse ça aux professionnels. Ils travaillent tellement fort pour vous dire bon, qu'est-ce qui s'est passé dans la région. Voici, voilà. Donc mabosse.com, allez vérifier. 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
4: Voici vos nouvelles Arsenal Média. Le Parti conservateur du Québec, dirigé par Éric Duhaime, pourrait empêcher l'adoption accélérée d'un projet de loi visant à interdire la vente de boissons énergisantes aux moins de 16 ans. La députée indépendante Maïté Blanchette-Vézina, associée au Parti conservateur, a accusé le gouvernement d'agir par opportunisme politique dans ce dossier. Ses propos ont rapidement été dénoncés par plusieurs élus de tous les autres horizons politiques. Deux opérations policières liées au trafic de stupéfiants et d'armes ont mené hier à 6 arrestations dans la région de Québec et en Chaudière-Appalaches. Selon la Sûreté du Québec, l'une de ces opérations visait une organisation criminelle associée au North Savage Gang. Elle a permis l'arrestation de 5 personnes et la saisie d'importantes quantités de drogue, d'armes et d'argent comptant lors de perquisitions menées dans plusieurs municipalités, dont Saint-Agapi, Saint-Édouard-de-Lobinière, Saint-Apollinaire, Montmagny et Québec. La Sûreté du Québec enquête sur un incendie suspect survenu la nuit dernière à Vallée-Jonction. Le feu a pris naissance vers 4h15 sur un mur extérieur d'une résidence de la route du président Kennedy Sud. Une quarantaine de pompiers de Vallée-Jonction, Saint-Joseph-de-Beauce, Saint-Ange et Tringue-Jonction ont participé à l'extinction. Côté météo, ce soir, passage nuageux avec une température autour de 21 degrés. Cette nuit, ciel variable et une température autour de